Ainsi se termine le large extrait de la première partie de l'Oratorio Paulus de Félix Mendelssohn de Bartholdy, interprété par Maria Christina Kier, soprano, Werner Gura, ténor, Michael Wolle, basse, le Kammerchor de Stuttgart, Deutsche Philharmonie de Brême, sous la direction de Frieder Bernius. Chers amis, je vous dis à très bientôt. On pourrait entendre, si Dieu veut, bien sûr, la suite de cet oratorio.

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1: Vous écoutez Radio Albatros et c'est Daniel qui nous rejoint dans votre émission Musique plurielle.

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1: C'est pas faux. Le Christ, miroir d'identité humaine, le point de vue de Nicole Jamais, psychanalyste et théologienne.
2: Je suis en train de devenir qui je suis en étant avec toi. Je crois que c'est une définition de l'humain. Je suis en train de devenir qui je suis en étant avec toi parce que c'est très illustratif de mon humanité, à la fois de ma relation à moi-même, ma relation à l'autre et de ma relation à Dieu. À Dieu qui est même et autre. Ça, c'est important parce que c'est exactement ce que je vis avec l'autre. Pour que je puisse comprendre l'autre, il faut qu'il y ait un peu de même. Et c'est ça qui est formidable en Jésus-Christ. C'est qu'en fait, on retrouve plein de choses, des façons d'être, des réactions, etc., que j'aurais pu moi-même avoir. Donc, je peux m'identifier à lui, puis je peux m'identifier à lui aussi dans le rejet qu'il a vécu, dans le fait qu'il n'ait pas compris, dans le fait que, etc. Et c'est pour ça qu'il est tellement important. Alors, il est vraiment pour moi miroir d'identité.
1: C'est pas faux, vous a été proposé par parole.ch.
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3: Un moment de musique vocale, de chant choral même, avec l'ensemble Stile Antico. Nous repartons bien loin dans l'histoire de la musique avec Francisco Guerrero, 1528-1599, Surge pro opera amica mea. Je vous en donne un extrait de traduction. Lève-toi mon ami, ma colombe, ma belle, et viens, car voici l'hiver est passé. La pluie a cessé, elle s'en est allée, les fleurs paraissent sur la terre, le temps de chanter est arrivé.

0: de Francisco Guerrero, c'était Surge Propera Amica Mea avec l'ensemble Stile Antico.
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1: Lorsque la flûte se veut volubile, bavarde, c'est avec un scherzo que nous pouvons continuer notre programme. Scherzo, opus 6, extrait de la suite de Bernard Ilse, Pascal Zanlanghi est à la harpe et Thierry Muller à la flûte.

0: toute la vélocité, la brillance, la lumière dégagée par les instruments que nous entendons, flûte et harpe, dans ce scherzo extrait de la suite opus 6 de Bernard Ilse. Il faut évidemment citer les interprètes, car tout ça est bien beau. Pascal Zanlonghi était à la harpe et Thierry Muller à la flûte.
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0: Je vous invite à écouter la sonate pour deux violons et basse continue en ré majeur.

0: par les interprètes Il Parnasso Musicale. C'était une sonate en trio de Georg Philipp Telemann.
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0: Avec l'âge d'or de la Renaissance vocale, nous poursuivons notre voyage en musique à la rencontre de Orlando de Lassus, 1532-1594, pour situer d'une manière un peu lapidaire. Et voici un très très beau motet. Justorum Animae, avec The Monteverdi Choir, dirigé par John Eliot Gardiner.

0: C'était le motet Iustorum Animae de Orlando di Lassus, interprété par The Monteverdi Choir, dirigé par John Elliott Gardiner.
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3: Sénabou Lebec, vous nous parlez souvent du hangar zéro qui se situe 37 quai de la Saône au Havre. Et tous les jeudis, qu'est-ce qu'il se passe? C'est à gamme, il y a beaucoup de rendez-vous également le jeudi.
4: Alors tous les jeudis, on retrouve, c'est le chantier participatif enduiteur. Donc là, vous apprenez les techniques de fabrication d'enduiteur. Ça part de la base, de la paille, de la terre, jusqu'à son montage sur le mur. Et c'est tous les jeudis de 9h30 à 16h30 et c'est gratuit.
3: C'est comme on faisait avant sur les chaumières, on enduisait par-dessus.
4: Avec les mains, c'est ça, avec des sacs de café, exactement.
3: Et c'est un très bon isolant, j'ai cru comprendre.
4: Très très bon isolant, on a pu faire des tests en plus pour prouver que sur l'inflammation ou sur l'isolation, ça fonctionnait très bien et oui.
3: Et même thermique et également, mais on retrouve ça en Afrique et en Asie un peu partout.
4: Bien sûr.
3: Le hangar zéro, on rappelle, c'est 37 quais de la Saône au Havre. De toute façon, il y a un site internet où tout est expliqué. Il y a les rendez-vous sur toute l'année. Et on peut venir en plus toute la semaine. C'est ouvert
4: du lundi au samedi. Et donc du coup, du lundi au jeudi, c'est de 9h à 17h. Et du jeudi au samedi, ce sera de 9h à 1h30.
3: Oui, des fois, ça se termine tard au hangar zéro parce qu'il y a une bonne ambiance.
4: Exactement.

0: C'était le grand duo concertant pour clarinette et piano en si bémol majeur, opus 46 de Karl Maria von Weber, Guy Danguin à la clarinette et Fabienne Bourifourny au piano.
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1: L'amour est la seule chose que l'on peut emporter avec soi quand vient l'heure du départ. Louisa Alcott.
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3: Nous retrouvons la musique de Mozart avec le piano. Piano quatre mains, Christian Ivaldi et Noël Lee nous interprètent Andante et variations en sol majeur, Köchel 501.

0: C'était du Mozart, j'allais dire évidemment. Andante et variation en sol majeur, Köchel 501, avec Christian Ivaldi et Noelli.
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0: L'univers de Haydn, l'univers de la gaieté, souvent, de la joie, tout le temps, sauf que là, nous entendons une œuvre avec une ambiance pathétique, une atmosphère, un climat très passionnel. C'est Menuet et Final Presto de la Symphonie 49 en fa mineur.

0: C'était Menuet, Finale Presto, de la symphonie 49 de Joseph Haydn, interprété par l'Orchestre Baroque de Fribourg, sous direction de Gottfried von der Goltz.
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0: Du compositeur Ernest Bloch, nous vous invitons à entendre une improvisation, extrait de Pâle Tchem. Cette œuvre s'intitule « Nigun ».

0: C'était Nigun, improvisation, extrait de Baal Shem d'Ernest Bloch.
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0: Voici la musique de Dvorak dans une célèbre danse slave, opus 72, numéro 2. Patrick Gallois est à la flûte solo.

0: C'était d'Anton Dvorak, la danse slave, opus 72, numéro D.
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3: Le hangar zéro au Havre est né de l'envie de créer un espace ouvert, accessible et collectif, dédié aux rencontres, à la coopération, à la création et au soutien. Dans un contexte plus qu'incertain, cet objectif reste inchangé, faire vivre un lieu commun, ancré sur le territoire, attentif aux enjeux sociaux, culturels et écologiques, et ouvert à toutes et à tous. Notamment, tous les mardis, il y a une distribution AMAP de 18h à 19h, mais c'est sur inscription.

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1: La guitare à l'honneur, la guitare au premier plan, c'est ainsi que l'a décidé Niccolo Paganini dans cette grande sonate pour guitare avec accompagnement de violon. Nous découvrons un allegro risoluto, une romance, Andantino Variato, Clara Bonaldi au violon, Christian Chanel à la guitare.

0: C'était de Niccolo Paganini, grande sonate pour guitare avec accompagnement de violon, Clara Bonaldi au violon et Christian Chanel à la guitare.
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0: L'œuvre qui suit, on dirait du Mozart. Pourtant, ce n'est pas le grand maître autrichien, mais un compositeur appelé le Mozart valencien, Vicente Martínez Soler, qui était en son temps tout aussi célèbre que Mozart. Voici un divertimento numéro 2 en si bémol majeur, interprété par The Moon Wind, direction Johann Henrik Luna.

0: C'était l'ensemble Moon Winds, sous la direction de Johann Henrik Luna, dans le Divertimento numéro 2 en si bémol majeur de Vincente Martin Soler.
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2: C'est pas faux. Spécialiste en marketing non marchand, Eric Jaffra milite pour une économie différente.
3: Aujourd'hui, on assiste à une catastrophe humanitaire dans le monde de l'économie. Burnout, stress, démission, perte de confiance. On assiste à des quantités de crises qui font que la société dite économique aujourd'hui ne fonctionne pas. Pourquoi ? Parce que, au lieu de considérer l'humain comme un humain, on l'a considéré comme un... J'allais dire, avant, on parlait de chair à canon, on parle aujourd'hui, moi j'ai l'impression qu'on a de la chair à finance. On l'utilise comme un objet de ressources. Or, une entreprise a besoin de considérer que son employé donne sa confiance, donne son talent, donne son temps pour faire en sorte qu'il y ait satisfaction. En contrepartie, certes, il y a un salaire, mais beaucoup plus que le salaire, il y a une augmentation de la valeur humaine dans ce qu'elle fait.
2: C'est pas faux, vous a été proposé par parole.ch.
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1: L'ensoleillement de votre poste de radio est dans votre poste. Avec Albert Guinovart, pianiste, nous partons en Espagne rejoindre la musique de Granados, extrait de Goyescas.

0: El Fandango de Candil, extrait de Goyescas de Granados.
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0: L'un des plus grands orchestrateurs de l'histoire de la musique. Il est né en 1882, mort en 1967, j'ai nommé Zoltán Kodály. Avec Antal Doráty dirigeant le Philharmonia Ungarica, je vous propose d'écouter les danses de Galanta.

0: C'était les danses de Galanta sous la plume de Zoltán Kodály, interprété ici par Rantal Dorati et le Philharmonia Ungarica.
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0: Parmi les trésors innombrables de musique, notamment de musique chorale sacrée, je vous propose de redécouvrir le chœur du patriarcat russe dans la Pâque orthodoxe russe, Ikos.

0: C'était le chœur du patriarcat russe dans un extrait de la Pâque orthodoxe.
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0: Il est 6h, vous écoutez Albatros et c'est Didier Blonce qui nous rejoint pour un nouvel album.
1: J'avoue avoir du mal parfois à écouter les disques que l'on nous envoie à la radio. Beaucoup de violence, beaucoup de rap. On s'éloigne beaucoup de la chanson française. Et puis, des fois, il y a des choses qui sont un peu pop. Là, c'est franchement indie folk même. Et c'est An Angel in Your Mind. Alors, c'est pas vraiment français, il y a beaucoup d'anglais. Mais c'est très joli, vous allez l'entendre. Album, une émission de Didier Blonce, montage, réalisation, Gisèle Billan, aujourd'hui, An Angel in Your Mind.

Bonjour à tous. Comme une horde déferlant dans une plaine déserte, An Eagle in Your Mind distille une musique folk d'un genre nouveau, sans complexe, le duo, puisqu'il s'agit d'un duo avec Sophia Ashiba au chant et à l'harmonium et Raoul Canivet à la guitare et aux percussions et au synthé. Eh bien, ce duo mêle au son de la guitare folk celui d'un harmonium indien, de percussions analogiques, de drones vibrants ainsi qu'une voix spectrale qui chante la révolte et le possible.

Alors le duo s'est formé en marge à bord d'un vieux camion Mercedes aménagé en studio d'enregistrement nomade qui les a menés des confins de l'Europe aux portes de l'Orient, des grandes capitales aux zones interlopes où fomente l'espoir d'une jeunesse en rupture. Alors c'est pas vraiment de la chanson, c'est vrai, c'est folk et c'est pop.

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1: Porteur d'un folklore qui n'est pas encore né, An Eagle in Your Mind devance l'histoire sombre et hypnotique qui se raconte sous leur rhapsodie dégarée. C'est une folk pour un peuple en devenir, un peuple de migrants. L'arrivée au carrefour de deux mondes, c'est ce que cet album, Intersection, ne cesse d'invoquer.

Depuis leur formation, en 2016, ce duo a foulé les scènes d'Europe et d'Afrique, de Lyon à Ankara, en passant par l'Allemagne, la République tchèque, la Serbie, la Bosnie, la Croatie, la Hongrie, le Maroc, la Grèce, la Macédoine ou encore le Kosovo. Et si ce voyage au long cours leur a permis de côtoyer des publics variés, il a aussi été l'occasion de développer une manière de travailler propre à eux.

Alors, de leur osmose était né Outside, c'était un premier album en 2017, et puis prolongeant plus loin encore le voyage et ses contrastes, est venu Miraculous Weapons en 2019 sur scène grâce à un travail de programmation et un set de machines conséquent. Tout est restitué à l'exactitude avec ce supplément d'âme que donne le plaisir de partager la musique et de voir leurs propres horizons se refléter dans les yeux du public. Le duo a notamment fait escale au Mama à Paris, au Grand Soufflet à Rennes, à l'Épicerie Moderne, au Transborder à Lyon, à la coopérative de mai à Clermont-Ferrand, beaucoup d'endroits, Belgrade, je vous ai dit également, Zagreb, pour ne citer que, au gré de leur voyage, Ningle in Your Mind a croisé la route de Yasmina Adan, Yiyin, This Is The Kit, ou encore Pierce Fassini. Le duo a également fait partie de la sélection Auvergne en 2020 des Inouïs du printemps de Bourges.

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1: Bonjour à tous et bienvenue dans l'émission Prunelle, pour notre émission pour et avec les femmes. Et je retrouve avec plaisir Violaine et Morgane. Bonjour à vous.
2: Bonjour.
3: Bonjour.
1: Notre émission Prunelle aborde divers sujets relatifs au quotidien des femmes, des sujets qui quelquefois nous instruisent et d'autres qui nous inspirent, comme le témoignage d'aujourd'hui sur la reconversion professionnelle. Nous avons invité pour cela une prunelle, Giliani. Bonjour Giliani.
4: Bonjour.
2: Bonjour.
1: Il nous tarde de vous entendre sur ce sujet, mais avant cela, écoutons ensemble avec attention la chronique de Morgane, Identité révélée.
2: Aujourd'hui, nous allons lever le voile sur le parcours de la reconversion. Il y a des périodes de la vie où l'on ressent un besoin de changement. Ce qui nous convenait hier n'est plus en phase avec aujourd'hui. Mais comment faire pour oser le changement? Est-ce possible de bouleverser sa vie après 40 ans? N'est-ce pas trop tard? Il y a des signes qui ne trompent pas. Être à l'écoute de son corps et de ses ressentis sont essentiels pour guider justement vers ce qui peut nous convenir aujourd'hui. Chez chaque personne, il y a comme un fil conducteur, caractéristique de ce qui les anime et impacte la vie de ceux qui les entourent. La reconversion peut faire peur, mais lorsqu'un sujet vous anime, une vision au long terme avec la finalité de là où vous arriverez sera propulseur pour avoir le déclic aujourd'hui. Ayez de l'espérance concernant votre avenir. Il y a un verset dans la Bible qui dit « Car je connais les projets que j'ai formés sur vous, dit l'Éternel, projets de paix et non de malheur, afin de vous donner un avenir et une espérance. » Alors, comment vous voyez-vous? Écrivaine, diététicienne, juriste ou agricultrice, chef de projet? Peu importe le projet que vous envisagez de reprendre. Après tout, n'est-il pas essentiel pour se révéler de vivre ce qui sera votre succès, en célébrant votre singularité? Je vous laisserai avec une citation de Maya Angelou, une poète américaine. Le succès, c'est vous aimer vous-même, c'est aimer ce que vous faites, et c'est aimer comment vous le faites.
1: Merci Morgane. Dans la continuité de ta chronique, écoutons J'irai de Psaume 151. À tout de suite.
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ce même Dieu qui m'a délivré de la griffe de l'ours et du lion, et ce même Dieu qui me délivrera de la main de Goliath. Ce sont les mots de David qui se basaient sur un historique de ce que Dieu avait déjà fait pour marcher avec l'assurance qu'il ferait encore. J'irai, qui veut dire Dieu, ma providence, est également le nom qu'Abraham a donné à la montagne où il était venu perdre ce qu'il avait le plus cher. Il était prêt à aller jusqu'au bout, faire ce sacrifice et être obéissant. Et à ce même endroit, il était censé tout perdre. Le Seigneur a pourvu. Et nous prenons autorité sur nos situations et sur l'endroit dans lequel nous sommes, sur les difficultés de nos foyers, sur nos difficultés financières, pour dire que mon foyer s'appelle Jireh, que cet endroit s'appelle Jireh, que mon problème s'appelle Jireh. Là où les gens voient un problème, je vois Jireh. Là où les gens voient une épreuve, je vois Jireh. Et son nom

0: Nous revoilà dans l'émission Prunelle. Nous venons d'écouter J'irai, psaume 151. Diliani, merci d'avoir non seulement accepté notre invitation, mais aussi de prendre le temps de partager votre expérience de femme, maman de deux enfants, c'est bien cela?
1: C'est bien ça.
0: Salariée, une femme en constante remise en question personnelle, professionnelle aussi. Et le sujet d'aujourd'hui, la reconversion professionnelle. Il nous intéresse, ce sujet pour toutes. Hein. Selon un article du site Studirama Pro, seuls 19% des actifs envisagent une reconversion professionnelle. Et vous en faites partie de ces 19%, Giuliani. Et d'ailleurs, vous allez nous en parler. En quelques mots, pouvez-vous nous parler de votre parcours professionnel ?
1: Oui, alors moi, j'avais d'abord entrepris des études après mon bac, d'abord en sciences humaines et sociales et finalement en management. Donc j'ai eu une maîtrise en management. Et j'ai travaillé en tant qu'assistante comptable pendant un certain nombre d'années, et puis en assistante de projet. Et quand j'ai eu mes enfants, j'ai fait le choix d'être à la maison. Donc d'abord, je me suis dit un an. Et un an, ça s'est transformé en 8 ans. Donc j'ai eu 2 garçons. Et puis j'ai commencé un emploi à temps partiel. Et puis à un moment donné, je me suis dit, OK, maintenant, qu'est-ce que je fais? Donc d'avoir fait une si longue coupure du monde entreprise, je ne savais pas trop comment y remettre les pieds, ou est-ce que je devrais faire autre chose.
0: À quel âge?
1: Donc là, j'approchais des 40 ans. Et j'avais un rêve de petite fille, c'était d'être enseignante. Et plusieurs personnes m'avaient déjà fait la remarque en disant « Ah, mais tu serais une bonne prof ». Et là, j'avais commencé à travailler à temps partiel dans une école, avec ce projet de me dire « Bah, je vais voir comment c'est, et puis je me lancerai ». Et j'ai commencé une préparation pour le concours. J'étais éligible, j'avais déjà une maîtrise. Et ça me plaisait de refaire des maths, du français, et d'essayer de me projeter dans ce rôle. Mais là, c'était pas si simple. En fait, il y avait un rythme à suivre.
0: Oui.
1: Et j'avançais, mais c'était dur de garder ce rythme. J'avais des maux de tête. Et je me suis dit, mais tous les jours, des maux de tête, c'était un peu pénible. J'ai été refaire des lunettes. Et à un moment donné, je me suis dit, mais c'est, je sais pas, est-ce que c'est vraiment ça?
0: D'accord, donc c'était en quelque sorte le point de départ, le déclic de cette envie de changement.
1: Bah, disons que je pensais qu'il y avait un changement évident, et là d'un coup je me suis dit, il n'est peut-être pas si évident que ça.
0: D'accord.
1: Donc là il fallait que je me pose la question, mais c'est quoi vraiment, qui suis-je finalement?
0: Alors vous savez, je vous demandais votre âge, parce que bien souvent, enfin je ne sais pas ce que vous en pensez mesdames, mais on voit comme la crise de la quarantaine n'est peut-être pas un mythe, mais bien réelle. Et est-ce que votre profession était le seul aspect de votre vie qui était remis en question?
1: Ah, bonne question. En fait, c'était une recherche de sens, peut-être. Alors peut-être, je ne me suis jamais dit que c'était une crise de la quarantaine, mais c'est vrai que j'avais besoin de sens. Alors j'étais pleinement maman, j'étais très impliquée, et je le suis toujours dans ma communauté, dans mon église. Et puis là, c'était, bah, et professionnellement, qui suis-je? Donc, là, c'était plutôt professionnel, je pense.
0: D'accord. Violaine, tu as une question.
2: Oui, donc vous avez entamé une reconversion professionnelle pour préparer ce concours. Et au bout d'un certain temps, vous vous rendez compte que ce n'est pas ce qui vous convient, malgré le fait qu'il y ait des personnes qui vous ont dit « Oh là là, ça c'est fait pour toi, ça c'est... » Alors moi, j'ai 2 questions au lieu d'une. La première, c'est au bout de combien de temps vous vous êtes réinterrogée sur votre parcours? Et la deuxième, c'est le fait que vous ayez dans votre entourage des personnes qui vous confortent dans cette première idée que l'enseignement s'est fait pour vous. Ça ne vous met pas un peu la pression de devoir réussir là-dedans?
1: Oui, peut-être. Après, j'avais fait juste quelques années auparavant un an de formation en coaching, où j'avais un peu appris à reconnaître mes besoins, à reconnaître les émotions. Et je pense que ça m'a aidé aussi à me poser des questions et ne pas juste foncer, se dire parce que les gens disent que je dois confirmer ce qu'ils me disent, et à me dire mais qu'est-ce que je ressens? Est-ce que ça me procure vraiment de la joie, là, ce que je fais? Et je travaillais dans une école, j'y ai travaillé pendant 4 ans, et j'avais beaucoup de plaisir à faire ce que je faisais, mais j'ai réalisé que ce qui me procurait de la joie, c'était pas forcément de toujours être là à transmettre, mais c'était souvent dans la préparation, dans l'organisation. Et même dans mon implication à l'église, où j'organisais, je mettais en place des projets, c'est ça qui me plaisait, qui vraiment me motivait. Et quand j'ai commencé à avoir ces maux de tête, ça a pris quelques mois, hein, j'ai persévéré quand même un moment. Mmh. Et un jour, je me suis dit, mais est-ce que c'est vraiment ça? Pourquoi est-ce que je suis en train de le faire? D'accord. Est-ce que je suis en train d'aller là parce que c'est vraiment moi? Ou est-ce que je veux montrer aux autres que, ok, je peux le faire?
0: Quelque chose à prouver. D'accord.
1: Et là, je me suis dit, mais en fait, j'ai rien à prouver à qui que ce soit. J'ai compris que la grâce de Dieu, elle était pour tout le monde, que ma valeur, j'étais princesse, enfant de Dieu, enfant du Créateur, mmh. et que même si je n'allais pas au bout de ce parcours, ça n'allait pas changer cela.
0: D'accord.
1: Mais je ne pouvais pas juste me contenter de ça. Pas tout de suite.
0: Donc, vous nous parlez d'une démarche de foi.
1: Bah, tout à fait. Pour moi, je suis convaincue qu'on a été créé, qu'on a des dons et talents. Et pour moi, ces talents et ces dons, je veux les mettre au service. Mais pour moi, il faut qu'on a été créé pour faire quelque chose d'extraordinaire. Il fallait que je trouve ma voie.
0: D'accord.
1: Et où est-ce que j'allais pouvoir rayonner?
0: Mais d'ailleurs, quelle est cette voie? Parce qu'on parle de reconversion professionnelle. Aujourd'hui, cette reconversion professionnelle vous a mené à quel métier?
1: Bon, là, aujourd'hui, je suis responsable qualité-produit. Rien à voir. Dans l'industrie aéronautique, je ne pensais jamais atterrir dans le monde de l'industrie.
0: D'accord.
1: Mais c'est une porte après l'autre qui m'ont emmenée là. Et au moment où je commençais à me questionner en me disant, OK, je vais mettre ce projet d'institutrice de côté et je vais prendre le temps d'être à l'écoute et de voir vraiment où est-ce que Dieu veut me mener. Une amie m'avait raconté l'intervention de consultants dans son entreprise. Il faisait de la gestion, du management organisationnel. Et puis, quand elle me décrivait ça, je me suis dit, moi, j'aimerais bien faire ça. Donc, c'était une première piste. Je suis allée chercher sur Internet. J'ai fait des rencontres. Et en fait, de fil en aiguille, je me suis dit, je vais aller vers la gestion de projet. Donc, j'ai fait un premier cours en ligne. Il m'a vraiment ouvert l'esprit en me disant, j'ai tellement de choses à apprendre. Ça me botte. C'est vraiment quelque chose qui me plaît. Mmh. Et je trouvais que c'était important on y passe beaucoup de temps au travail finalement.
0: Oui.
1: Et pour moi, c'est important de faire quelque chose qui nous plaît.
3: C'est
1: en tout cas quelque chose
3: fait, ouais.
1: où on est épanoui. Donc j'avais envie de trouver ce lieu.
0: Mmh. D'accord, mais compte tenu de votre parcours de vie, votre insertion dans un nouvel environnement à ce stade de votre carrière professionnelle, s'est-elle bien passée? Parce que finalement, vous reprenez une carrière à partir de 40 ans, vous n'avez pas tant d'expérience. Est-ce que vous pouvez nous décrire un peu comment cette insertion, réinsertion professionnelle s'est produite?
1: J'ai trouvé une école qui proposait des cours par alternance. Et du coup, j'ai été en cours pendant des semaines complètes, une semaine de cours et puis 2 à 3 semaines en entreprise. Donc, il fallait trouver une entreprise qui
0: D'accord.
1: serait prête à me prendre. La beauté de ce projet, c'est qu'en plus, on était payés pour le travail qu'on faisait. Donc, je n'avais pas rien à débourser pour étudier.
0: Oui. D'accord.
1: Et donc, j'ai commencé à postuler. Et puis, au bout d'un certain temps, je me suis prise quand même assez tôt, parce que quand j'ai un projet en tête, je mets la machine en route. Donc, à partir du mois de janvier, je cherchais. Et je pense qu'au mois de mars, j'avais trouvé, mars-avril, une entreprise à 10 minutes de chez moi et qui était prête à me prendre, malgré mon âge. Parce que c'est vrai
0: D'accord.
1: que l'alternance, on peut se dire, prendre des personnes plus jeunes, ça coûterait peut-être moins cher à l'entreprise.
0: C'est ça.
1: Dans le cadre de mes études, c'était un contrat de professionnalisation. Donc, je pense que tout le monde était au SMIC de toute façon. Donc, finalement, j'étais comme tout le monde.
0: D'accord.
1: Et je pense, j'espère, que c'est peut-être le parcours que j'avais déjà eu, l'expérience, la maturité, qui faisait de moi une bonne candidate aussi.
0: Oui, parce que j'imagine l'auditrice qui nous écoute, qui est en pause, entre guillemets, qui élève ses enfants, vraiment une pause de 8 ans. On peut se dire que le recruteur aura du mal à nous prendre dans son entreprise. Ça n'a pas été le cas pour vous.
1: Non, mais c'est aussi peut-être la raison pour laquelle j'ai voulu reprendre des études. Je ne voulais pas, à partir de là, me dire « Bon, en fait, je veux retourner en entreprise, donc je vais aller chercher un travail. » Mais je ne voulais pas tâtonner. Je ne voulais pas essayer de trouver quelqu'un qui m'accepterait bien, malgré ma pause. Non, je voulais venir avec un bagage, quelque chose de concret. Et avec l'alternance, l'avantage, c'est qu'on apprend des choses à l'école, qu'on arrive à mettre en place.
0: C'est
1: un échange qui se fait avec l'entreprise. Et je trouvais ça une belle dynamique.
0: Je pense qu'ils ont ressenti votre détermination. Violaine, tu as une question.
2: Oui, alors est-ce que, avec un petit peu de recul maintenant, est-ce que vous trouvez que cette période de transition, vous avez fait cette première démarche d'entreprendre, de vous préparer pour le concours, donc d'avoir cette démarche d'études, est-ce que ça vous a aussi servi du coup pour votre réelle reconversion, où là vous avez dû retourner pleinement dans les études, apprendre un métier complet, voilà, est-ce que ça vous a servi, vous y avez puisé des choses?
1: Je pense que c'était peut-être un peu une machine qui s'est remise en route. Alors là, je faisais des exercices de maths et de français et c'était assez simple, en tout cas au début. Donc je ne vois pas forcément de l'application, mais peut-être dans la routine de devoir se remettre devant un ordinateur, de se replonger dans des cours, ça m'a surtout donné envie de le faire.
0: Et vous étiez un exemple certainement pour vos enfants. Quel âge ont-ils ? Quel âge avaient-ils en tout cas quand vous avez démarré cette reconversion?
1: Je pense qu'ils devaient avoir entre 10 et 6 ans.
0: D'accord.
1: Ils en ont 13 et 9 aujourd'hui.
0: Morgane.
3: Oui, alors moi je voulais savoir, donc quand vous avez repris vos études, donc vous étiez soutenue par votre mari, comment ça se passait sur le plan personnel, j'ai envie de dire?
1: Alors oui, tout à fait, il fallait que ce projet soit un projet de famille, je ne pouvais pas le faire seule. Évidemment, quand on est beaucoup à la maison, on peut prendre plus de choses en charge. Et là, d'un coup, j'allais devoir m'absenter. Et donc, c'est un projet que j'ai présenté à la famille. On était ensemble dedans. Et forcément, il devait avoir un peu plus de tâches dans la maison. Mon mari ne cuisine pas beaucoup, mais là, il fallait s'y mettre un peu plus. Un petit thermomix à la maison a quand même aidé dans la démarche. Mais il y a eu des périodes aussi intenses où il fallait finir le mémoire, où je lui ai dit, bah là, pendant ce mois-ci, là, je ne cuisinerai même pas du tout. Ouais. Donc, je te demande de tout prendre en charge et moi, je m'occuperai de mes repas. Et du coup, oui, il l'a fait. Il était prêt à le faire pour ça. Donc, oui, un grand soutien de la famille, même des beaux-parents qui venaient toutes les semaines et qui viennent encore pour apporter un coup de main.
3: Ah oui, d'accord.
0: Au vu de votre détermination, je pense que même seule, vous y seriez arrivée. En tout cas, considérez-vous que vous êtes pleinement épanouie aujourd'hui dans votre profession?
1: Je me sens à ma place en tout cas, épanouie, oui, dans le sens où j'avais besoin d'un défi, de voir que je pouvais avancer, progresser. Quand j'imaginais un métier, je me disais, je veux un métier, pas un métier où n'importe qui pourrait arriver et puis juste le faire. Oui. Je voulais avoir des compétences précises. Mmh. Et là, le métier que j'ai, oui, on apprend à utiliser des outils, des méthodes et un domaine assez spécifique. Et je suis très contente d'être là. C'est un challenge quotidien, mais ça me plaît.
0: D'accord, vous êtes à votre place, Morgane.
3: Moi, j'aimerais dire quand même, enfin, quand j'entends votre parcours, je trouve que ça demande de l'audace, de pouvoir reprendre un parcours d'études comme ça. Donc, on a entendu qu'il y a du soutien de la part de votre famille, mais ça demande voilà une force de caractère, hein, de reprendre des études. Quel conseil vous donneriez à une femme qui hésite à se lancer aujourd'hui par rapport à des excuses liées à l'âge, par exemple? Ah ben, est-ce que l'âge est un
0: facteur de la vie familiale?
1: Voilà. J'étais étonnée des statistiques du départ, parce que moi, j'imaginais qu'il y avait plus de personnes qui osaient la reconversion. J'en avais 3 dans ma classe, on était 10. Mm-hmm. Mais je pense que maintenant, c'est plus courant qu'auparavant.
0: Oui.
1: Les gens ne font plus systématiquement une carrière longue dans une même entreprise.
0: Tout à fait.
1: Et puis, il y a des... Pour moi, par exemple, ça a été l'alternance. J'ai trouvé ça extraordinaire. Mmh. Donc, il y a des moyens de s'y mettre. Ce n'est pas forcément toujours un parcours précis, le même parcours pour tout le monde.
3: Tout à fait.
1: Donc, je pense qu'il y a des possibilités, ou même avec les comptes c'est quoi, CPF.
3: CPF, oui, c'est ça.
1: Donc, il y a plein de possibilités. Et après, moi, je suis une personne qui aime avancer, progresser. Mmh. Mais je pense qu'il faut oser.
3: Tout à fait.
0: Envisagez-vous de continuer sur la même lancée ou vous arrêtez là?
1: Pas forcément une conversion, reconversion drastique, mais je continue à apprendre. Je pense même si maintenant je suis en CDI, j'ai encore des choses à apprendre, à avancer. Pourquoi pas un jour former des gens? On verra bien.
3: Mmh. Le côté enseignant, je reprends le dessus.
1: Oui, j'aime bien quand même transmettre.
0: Ouais. Merci Gilliani. Nous arrivons au terme de nos échanges, mesdames. Donc j'espère que nos chères auditrices y trouveront des réponses à leurs questions. Prenons une nouvelle pause musicale si ça vous dit. Je vous propose Ose de Yannick Noah. Restez avec nous, à tout de suite.

0: Nous venons d'écouter Oz de Yannick Noah. Violaine, ta chronique vient à chaque fois parfaire nos échanges. En route vers les sentiers de l'abondance, nous t'écoutons.
1: Lorsque j'ai entendu l'histoire de Giuliani, une chose m'a interpellée. Son corps a été une alerte pour elle. Et si on se mettait à l'écoute? Si on prenait un temps pour analyser ce que l'on ressent et pour se poser les bonnes questions? Est-ce que j'ai de la joie, de l'épanouissement dans ce que je fais? Quel est le but? Est-ce que ce que je fais a du sens? Une fois qu'on entame cette réflexion, on peut aussi en parler à Dieu. On l'a vu, la foi de Giuliani l'a beaucoup aidé à grandir dans cette fausse route professionnelle. Là où beaucoup se seraient sentis découragés en situation d'échec, Giuliani, elle en a fait une force pour se challenger encore plus, pour oser un virage à 180 degrés vers un métier qui l'obligeait à reprendre des études. Le tout en étant dans la quarantaine avec des enfants à gérer. Bon, on n'est pas obligé de se mettre la barre aussi haut, hein, sauf si on a le goût du challenge. Mais une chose est sûre, c'est que c'est possible. Aujourd'hui, il y a de nombreux dispositifs d'accompagnement, on en a parlé, pour la prise en charge financière, pour pouvoir se former et oser. Ma rubrique va être très courte. Car j'aimerais simplement vous poser une question. Cette question, je me la suis moi-même posée à un moment donné dans mon cheminement professionnel et elle m'a beaucoup aidée. La voici. Si vous étiez sûr que ce que vous allez faire ou entreprendre va réussir, que feriez-vous? Bonne réflexion.

0: Merci beaucoup, Violaine. Nous arrivons donc à la fin de notre émission Prunelle. Gigliani, la nouvelle génération a plus facilement tendance à envisager une mobilité professionnelle. Vous, Gigliani, vous faites partie de cette génération comme moi-même, les quarantenaires, qui donnons plus d'importance à une stabilité qu'à un bien-être au quotidien. Mais vous avez osé franchir le pas de la reconversion. Qu'avez-vous à dire à cette personne qui vous a écouté et qui s'interroge sur sa situation actuelle ?
1: Je pense qu'il faut aussi en parler autour de soi. Moi, ce qui m'a beaucoup aidée, c'est d'en discuter, de partager mes idées. Et en fait, ça fait un effet miroir. Et ça, ça m'a beaucoup aidée dans mes réflexions. Donc, ne pas garder ses projets dans son coin, mais d'oser en parler. Et on peut se tromper, mais on peut rebondir et ça peut nous emmener vers d'autres pistes.
0: Merci beaucoup. D'accord. On est toujours enrichi de l'expérience des autres et c'est le cas pour nous, je pense, Violaine et Morgane.
2: Ah oui, tout à fait.
0: Vous êtes comme moi.
2: Merci.
0: Donc, merci infiniment et au plaisir de vous retrouver pour une nouvelle émission. Au revoir, Gigliani. Au revoir, mesdames.
2: Au revoir, Gigliani. Merci.

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3: Si vous aviez devant vous un maître de sagesse, le nec plus ultra en matière philosophique, religieuse, etc., vous lui poseriez quoi comme question ? Ah, c'est toute la question. Eh bien, je peux vous dire qu'il a eu à faire face à toutes sortes de demandes, Jésus, le Christ. Mais vraiment, des questions innocentes, des questions pièges, des désespérés, des bizarres, bref, il fallait pas mal de sagesse, effectivement, pour répondre à tout ce petit monde.
2: Dans l'histoire qui nous occupe aujourd'hui, qu'on trouve dans le 12e chapitre de l'évangile de Marc, c'est une personne très instruite, un spécialiste de la loi religieuse, qui vient poser une intéressante question à Jésus et lui demande « Quel est le plus important des commandements ?» Alors Jésus ne prend pas 3 heures pour lui répondre, il va directement puiser à la source des fameux 10 commandements « Tu aimeras Dieu de tout ton cœur, de tout ton être, de toute ton intelligence et de toute ta force. » En fait, Jésus ne s'arrête pas là, il ajoute encore « Tu aimeras ton prochain comme toi-même », mais c'est le premier commandement qui a retenu l'attention de Gilles Kaiser.
3: Gilles est éducateur spécialisé et pasteur, marié, père de 3 enfants. La réponse de Jésus à cette grande question « Quel est le plus important des commandements ?» lui a inspiré quelques remarques et pas des moindres.
4: Tu aimeras Dieu de tout ton cœur, de toute ta pensée, de toute ton intelligence. Moi, j'imagine que celui qui est venu vers Jésus, il a vraiment une question en disant « Mais qu'est-ce que je dois faire ? Qu'est-ce qui est le plus important ? Qu'est-ce que je dois faire le mieux possible dans ma vie ?» Et Jésus qui dit « Tu aimeras de tout ton cœur. » Et puis là, on se dit « Mais aimer Dieu de tout son cœur, mais c'est juste impossible. C'est juste pas faisable, parce qu'on a le cœur qui est monté à l'envers. On n'aime pas Dieu. » En fait, aimer Dieu de tout son cœur, de toute son âme, de toute sa pensée, il n'y a que Dieu qui aime Dieu comme ça. Moi, je ne peux pas y arriver. Et donc, quelque part, la seule manière de pouvoir aimer Dieu, c'est d'inviter Dieu dans mon cœur pour qu'il le fasse lui. Comment est-ce qu'un cœur pourrait aimer Dieu ? Je crois que la seule manière de pouvoir aimer Dieu, c'est de comprendre que je suis aimé alors que je méritais le contraire. Et ça, c'est ce que la Bible appelle la grâce. La grâce, tu sais, c'est recevoir autre chose que ce que tu mérites. C'est recevoir quelque chose de bon alors que tu méritais le contraire. Pour dire ce que c'est la grâce, je vais te donner un exemple. Le jour de mes 20 ans, j'avais mal garé mon véhicule et puis j'ai eu une contravention de 120 euros. Et j'arrive vers le policier qui est en train d'écrire la contravention et je lui dis « Non, pas aujourd'hui, j'ai 20 ans aujourd'hui. » Et puis le policier me regarde dans les yeux et dit « Vous avez 20 ans aujourd'hui? Prouvez-le-moi. » Je sors mon porte-monnaie, je lui montre ma carte d'identité, j'ai 20 ans aujourd'hui. Il dit « Ok, je vous fais passer l'amende. » Ça, c'est ce qu'on pourrait appeler la miséricorde. C'est-à-dire que je ne reçois pas ce que j'aurais mérité. Je méritais d'avoir 120 francs d'amende, et puis lui dit « Ok, je passe ça. » Mais maintenant, imagine que dans l'histoire, ce même policier, en voyant que c'est mon anniversaire, il rentre dans son véhicule, il prend son porte-monnaie, il sort 200 euros, et puis il me regarde dans les yeux en disant « Bon anniversaire, monsieur Geyser. » Ça, c'est la grâce. C'est-à-dire que je reçois autre chose que ce que j'aurais mérité. Et ça, dans un cœur, quand on comprend que c'est ce que Dieu a fait pour nous, tout d'un coup, il naît dans notre cœur naturellement le fait de se dire « Waouh, Dieu, t'es un Dieu comme ça. Tu me donnes autre chose que ce que j'aurais mérité. Tu me donnes de l'amour alors que j'aurais dû mériter autre chose. J'ai juste envie de t'aimer. Et du coup, j'ai envie de t'aimer de tout mon cœur, de toute mon âme, de toute ma pensée. » Et c'est comme si Jésus disait « Ben ouais, c'est ça le plan. »
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fidèle second, lève timidement la main, il ajoute, il paraît que ça vient de là-haut. Eh bien, remontez-leur tout ça, je n'en veux pas compris. L'Anglois, de plus en plus gêné, précise que ça vient encore de plus haut, de très haut. La direction générale, le ministère, encore plus haut. Ah, mais et pourquoi moi? L'heure n'est pas aux flatteries. Seul le silence est de rigueur. Chacun sait bien que le patron est le meilleur, mais ça n'est pas le moment de le lui dire. Péqueux ouvre le volumineux paquet. Il en sort un amas de journaux, de photos, de vidéos, de livres. Une lettre lui est spécialement destinée et ce qu'il y lit ne l'éclaire pas, mais pas du tout. Quelqu'un se sent menacé. Qui ? Il pourrait au moins dire son nom. Dans une enquête habituelle, il y a une victime, il y a des indices qui vont permettre de trouver l'auteur du drame en principe, mais là, rien. Un inconnu est menacé, du moins c'est ce qu'il prétend. Et nous devons élucider ce mystère. Je vais avoir besoin de vous tous, et bien sûr de vous aussi, vous qui m'écoutez. Tout le monde est concerné. Une énorme masse visqueuse rouge serpente le long d'une montagne couverte de fumée. Cet immense reptile a une peau boursouflée qui se craquelle par endroits, libérant un jet de vapeur incandescente. Le bruit est infernal. Des explosions éclairent la nuit. De minuscules silhouettes confuses, courtes, affolées, tombent et brûlent aussitôt comme une torche. Il ne reste plus que des corps carbonisés. Les images fournies par la caméra sont floues, tremblées. Une explosion plus forte emporte la caméra et sans doute le photographe. Dans une autre vidéo, la lave rouge plonge dans la mer et peu après, on voit des structures nouvelles qui se solidifient, sortes de statues spontanées figées dans leur horrible beauté. Vous avez tous vu ces admirables reportages sur Hawaï, exaltants quand on est bien tranquille dans son fauteuil. Des petites îles surgissent tout d'un coup au milieu d'un océan fumant puis disparaissent, engloutis par la voracité des vagues. Voilà maintenant en vrac des photos de l'Etna, du Nira Congo, du Merapi, du Piton de la Fournaise, du Bromo, j'en passe, et des pires. Vous l'aviez deviné, ce sont des volcans. Mais que viennent-ils faire dans cette galère d'enquête? S'ils sont une menace pour les habitants, chacun sait qu'en dehors des éruptions, ils sont très fertiles. Il n'y a pas un arbre, ou alors au loin un tronc calciné par un soleil implacable. Peut-être un mirage. Le long de la piste, quelques os émergent du sable, crâne, fémur, vestiges d'animaux ou humains, blanchis par la chaleur et polis par les grains de sable. Borne tragique d'un climat insoutenable. Le vent se met à souffler tout d'un coup, annoncé par un ciel soudain jaune, couleur sable. Il faut s'arrêter et se protéger. Les chameaux de la caravane forment un cercle où s'abritent les hommes qui les accompagnent. Il ne fait pas bon être isolé par une tempête pareille. Le sable s'infiltre partout, dans les yeux, dans les narines. S'il fait 50 degrés à midi, la nuit est très froide. L'air est sec, cassant. La sécheresse éclate les cailloux qui matérialisent la piste, piste qu'il ne faut quitter sous aucun prétexte, sous peine de se perdre au milieu des dunes. Définitivement. Les montagnes au loin sont déchiquetées par les vents de sable. Les points d'eau sont très rares. À quand remonte la dernière pluie? Plusieurs mois, voire davantage. Pourtant, des hommes vivent là, nomades jusqu'à la prochaine source. Du sable, des cailloux, du soleil écrasant et un horizon qui s'étire, interminable comme la soif jamais assouvie. Qu'ils se nomment Sahara, Gobi, Atacama, Kalahari ou d'Australie, ces déserts, vous paraissent-ils des indices suffisants pour aider le commissaire Péqueux dans son enquête? Tant qu'on ne l'oblige pas à y aller, notre policier continuera sa recherche. Voulez-vous d'autres pistes? Les documents ne manquent pas. Tout est blanc. Si blanc qu'on pourrait croire à une image floue. Peu à peu, on découvre une immense étendue désolée de neige et de glace. Une silhouette apparaît, minuscule, comme égarée. C'est pourtant un ours. Un gros ours même, blanc, lui aussi. Il trotte devant lui, il dodeline la tête, cherchant à droite et à gauche ce qu'il prête.

sans ne plus pouvoir trouver tout simplement de quoi manger. Un grand bruit de craquement l'immobilise. Un énorme morceau de banquise vient de s'écrouler. Il pourra peut-être y trouver quelques poissons pour apaiser cette faim qui le tenaille depuis qu'il a quitté son hibernation. Maintenant, le vent fraîchit pour devenir rapidement un blizzard violent. L'ours s'enroule dans la neige, le museau à l'abri du vent. Ce n'est plus qu'une boule de poils sur laquelle la neige s'amoncelle. Le printemps est encore trop récent pour que la clarté s'attarde. L'ours attendra donc que toute cette tempête s'arrête pour reprendre sa quête de nourriture. Il en a l'habitude. Il trouvera bien un jeune phoque égaré lui aussi, ou un morse. Les manchots se méfient de lui et se réfugient sur un iceberg flottant d'où ils pourront plus facilement le voir approcher et s'en protéger. Mais quelle est donc cette enquête? Je pense que certains d'entre vous ont déjà quelques hypothèses à proposer à notre commissaire. La marche est épuisante, la moiteur est envahissante, suffocante. On ne peut pas faire un pas sans trébucher sur une racine gigantesque, glisser sur une éponge de mousse verte, et il nous faut monter sans cesse, escalader des roches perfides que la végétation nous cache. Il faut se méfier des trous insoupçonnés. Pour maintenir l'équilibre, la main se pose sur des troncs humides et velus, quand ça n'est pas sur un serpent que l'on prend pour une liane. Le ciel est là-haut, très haut, au-dessus des arbres immenses dont le feuillage cache la lumière. Les fougères, ici, sont de grands arbres qui s'égouttent sur toute une végétation épiphyte d'ananas sauvages. Des averses violentes détrempent la vague piste où la botte s'enfonce. La machette est indispensable pour maintenir le sentier ouvert à celui qui vous suit. Les vêtements collent à la peau, incapables de sécher dans une atmosphère aussi humide. Les insectes piquants, lancinants, bourdonnants, qui nous harcèlent sans répit. Nous n'avons pas assez de mains pour nous en débarrasser. Même la lecture de cet extrait d'un journal de voyage est éprouvante. Victor Pecqueux se souvient d'avoir vécu pareille aventure lors d'une enquête autour de l'Équateur. Il est très heureux de ne pas avoir à y retourner. Mais à quoi donc se rapportent tous ces récits ? Après le rouge des volcans, le jaune des déserts, le blanc des banquises, nous voici dans le vert, l'enfer vert pour être plus précis. Comme tous les explorateurs, nous n'avançons pas bien vite dans ces déductions. Mais quel est donc ce mystérieux inconnu qui se croit menacé? Vous voulez vous reposer un peu pour vérifier vos propositions? Oui, pourquoi pas. Attention, ne vous asseyez pas sur ce rocher. Ce n'est qu'une immense termitière. Tout est bleu maintenant, du bleu gris au bleu profond en passant par le délicat bleu turquoise. Le ciel est bleu lui aussi, quelques petits nuages parsèment cet univers de bleu qui incite au rêve. Mais bientôt, le temps se couvre, les nuages sont plus sombres et le vent se lève. Mais il n'y a que du vent dans cette énigme, me direz-vous. Je n'y suis pour rien, il y a du vent partout, sur toute la terre. Et le bleu se couvre rapidement de traînées blanches qui deviennent des vagues, des montagnes liquides de plus en plus hautes. Elles déferlent monstrueuses et impitoyables sur les côtes. Elles se déchirent sur les rochers, se ruent à l'assaut des falaises, se brisent sur les plages, inondent les rives sans défense. Des vagues gigantesques écrasent les villes littorales, modifient les paysages et anéantissent leurs habitants. Mais ce n'est pas tout. Cet autre document est effrayant. Dans une salle de classe, une armoire s'effondre sur des enfants apeurés. Ils se réfugient sous les tables, abri dérisoire alors que dehors des immeubles entiers s'effondrent, des voitures disparaissent dans l'énorme fissure qui se creuse. Le sol se soulève, se craquelle, tout tremble, tout vibre, tout casse. Vous avez tous en mémoire Fukushima et les autres séismes qui ont endeuillé l'Italie, l'Indonésie, Agadir, Haïti et leurs tsunamis dévastateurs. Où aller pour trouver un peu de paix? Cette enquête, en plus d'être confuse, semble très dangereuse. Il n'y a que des cataclysmes, des drames, des victimes. La couleur serait plutôt le noir, noir des fumées d'incendie, noir de deuil, noir de désespoir.
Il n'y a pas de couleur un peu plus gaie dans toute cette histoire? Quant à notre inconnu, avez-vous trouvé d'autres renseignements plus précis que leurs précédents, demande le commissaire? Oui, patron. Il semble que ce soit quelqu'un de très âgé. Ah, bon. Encore une petite vieille radoteuse qui a peur qu'on lui vole son chat. Non, patron. Quelqu'un de beaucoup plus âgé, bien plus de 100 ans. Et toute l'équipe replonge dans les nombreux documents. Là, c'est une mosaïque de couleurs. Des champs de colza, de terre brune, des forêts bien rangées, quelques maisons, des animaux, des paysages calmes. Enfin, que fait-on des dinosaures, patron? Alors la surprise le fait sursauter. La Victor Pequeux en a vraiment assez. Pourquoi ne pas remonter au déluge? C'est Jurassic Park, cette enquête? En fait, l'inspecteur lui montre des photos de fossiles, de stégosaures, de ptérodactyles, de brontosaures et autres animaux de cette époque. Bon, mais tout ça c'est du passé, l'anglois. Ça nous éloigne pas mal de notre enquête. Quoique, il était une fois le chaos. Et M. Holmes est venu y mettre un peu d'ordre. Élémentaire, mon cher Watson. Ah non, patron, secondaire. Ces monstres vivaient à l'ère secondaire. Trias, Sia, Jurassique et Crétacé. L'anglois a appris ça à l'école et il est tout fier de s'en souvenir encore. Et que vient faire Sherlock Holmes dans cette histoire? Rien, patron, rien. Je vous parle d'Arthur Holmes, un savant dont les travaux et les déductions ont été très utiles pour rendre compréhensibles toutes ces étapes, tous ces bouleversements. Bon, à quel autre détective doit-on s'adresser maintenant pour résoudre cette énigme? Certains d'entre vous commencent à avoir une idée de l'endroit que notre albatros veut nous faire découvrir. Voulez-vous que nous fassions une pause pour classer tous ces indices disparates ?

0: des volcans, une banquise, des déserts, des séismes, des tsunamis, des dinosaures. Mais qui voudrait aller visiter cet endroit aussi peu conciliant? Est-ce un musée? Non. C'est un endroit connu? Oui. On peut y aller facilement? Oui. Parmi les documents, Péqueux a trouvé des cartes postales signées par Nicolas Hulot, Artus Bertrand, Alfred Wegener, Charcot, Charles de Foucault, Brazza, Jules Verne. Les paysages sont beaux, parfois surprenants mais fragiles pour certains. Il y a aussi cette curieuse boule de meringue. Encore chaude, elle se craquelle en formes étranges, en îlots croûteux qui semblent s'écarter les uns des autres jusqu'au refroidissement de cette pâtisserie. Là maintenant, nous sommes le 22 juin 1633. Dans la salle, l'ambiance est lourde, menaçante. Un homme barbu, seul, se tient debout devant trois dominicains de la Sainte Inquisition. L'un d'eux montre d'un doigt accusateur un livre dont le prévenu est l'auteur. Il est accusé, je cite, « d'avoir tenu et cru la doctrine fausse et contraire aux Saintes Écritures que, sous peine de torture, cet homme est condamné à renier ses théories. » Ce qu'il fait. Mais la légende prétend qu'en sortant, il aurait dit, à voix basse, mais assez forte tout de même pour retentir encore 4 siècles plus tard, « et pourtant, elle tourne ». Enfin, là, vous n'avez plus de doute, cet homme, c'est Galilée. Et cet inconnu très âgé qui se sent menacé, c'est bien sûr la Terre. Cette belle planète bleue où il fait quand même si bon vivre, d'autant qu'on ne pourrait pas vivre ailleurs. Alors ne la fâchons pas. Ses colères, vous le savez, sont si violentes, mais ses sourires si beaux.
1: C'était le jeu de piste présenté par Jacques Brunet.

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1: Didier Blonce.
2: Bonjour à tous, nous sommes le 8 août, journée internationale du chat. Personne ne sait pourquoi nous célébrons une journée du chat et il semblerait qu'il faille aller chercher du côté de l'internet pour trouver un semblant de justification. On y retrouve en effet un florilège impressionnant de vidéos d'animaux censés nous faire sourire. Cette journée internationale du 8 août fait donc la part belle aux lolcats qui ont largement envahi la toile avec des vidéos consacrées à ces sympathiques animaux. 8 août 1588, défaite de l'invincible Armada. 8 août 1974, démission de Richard Nixon suite à l'affaire du Watergate, les plus anciens se souviendront. 1958, naissance de Francis Lalanne, chanteur français. Décès de Félix Leclerc en 88, auteur-compositeur, chanteur québécois, né en 1914. 2017, décès de Glen Campbell, chanteur, acteur, musicien américain de musique country, né en 1936. Il apparut dans la première adaptation de The True Grift par Henry Hathaway, sorti en 69 sous le titre français de $100 pour un shérif, western américain. Il apprit la guitare avec son oncle Boo, tout jeune encore, et il joua sans savoir lire les notes. En plus de savoir jouer de la guitare, il savait notamment jouer de la basse, du banjo et même de la cornemuse. Glen Campbell forme en compagnie de son oncle Dick Bill un groupe qui se produira entre 1954 et 1958 au Nouveau-Mexique. À 18 ans, il fait une tournée aux côtés des Western Wranglers, puis des Champs en tant que musicien de scène, et il est de plus en plus sollicité au cours des années 60. En 64 et 65, il fut entre autres musicien sur scène pour les Beach Boys. Atteint de la maladie d'Alzheimer, il s'éteint à Nashville le 8 août 2017 à l'âge de 81 ans. Glen Campbell dans un country gospel, The Greatest Gift of All. Bonne fête aux Dominiques et aux Doniens.

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0: 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À 8h30, retrouvez l'intégrale de Paroles d'Assaut et dans un instant, place à votre chronique « Sentez-vous bien ».
1: 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Le grenier sans bataille livre ses trésors, ses panoplies de cow-boys aux petits ambassadeurs qui colonisent pour la dernière fois la modeste terre promise, quatre murs et un toit. 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Je dois vous prévenir, si vous voulez l'acheter, je préfère vous le dire, cette maison est hantée. 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

0: Docteur Jean-Cyan Breuil, bienvenue au micro de Sentez-vous bien.
1: Bonjour.
0: Je rappelle que vous êtes médecin de prévention, vous avez été aussi médecin scolaire. Vous aimez venir à ce micro pour nous parler justement de prévention et aujourd'hui vous nous parlez du sommeil. Alors nous sommes dans un mini-cycle au sein de notre série de chroniques. Et en parlant de cycles, eh bien, vous allez nous parler des cycles du sommeil et comment ça fonctionne.
1: Alors, comment fonctionne le sommeil? D'abord, je rappelle qu'il ne se passe pas rien pendant le sommeil. Et puis, pour s'endormir, ce n'est pas un simple interrupteur qu'on va éteindre, ce n'est pas aussi simple. Alors, pendant le sommeil, vous avez déjà entendu parler de cycles. Notre nuit de sommeil se décompose en cycles. Chaque cycle, la durée de chaque cycle est environ entre 1h15 et 1h15, 2h. Ça dépend des personnes. Une moyenne d'1h30, 2h moins le quart, la durée d'un cycle. Et une nuit pour un adulte, dans les besoins moyens de sommeil d'un adulte, est composée de 3 à 4 cycles. Alors, ces cycles, ils ont été étudiés quand on fait des électroencéphalogrammes. Vous savez, on met ces électrodes sur le cuir chevelu. Et on voit qu'il y a des ondes lentes et des ondes plus irrégulières, rapides. Alors le sommeil, il s'approfondit petit à petit au début du cycle, et puis les ondes sont de plus en plus lentes, on arrive dans un sommeil profond. Après, il y a un sommeil paradoxal, on l'appelle sommeil paradoxal, celui où il y a les ondes irrégulières, rapides. Et après, on émerge du sommeil profond sans forcément se réveiller, mais on a un sommeil moins profond, et puis après on passe dans un deuxième cycle, on redescend dans un sommeil petit à petit plus profond. Alors c'est dans la phase du sommeil dit paradoxal, là où les ondes enregistrées sur l'électroencéphalogramme sont irrégulières et plus rapides,
0: oui.
1: C'est dans cette phase-là qu'il y a des rêves, et paradoxalement c'est dans cette phase-là où le corps est le plus détendu. Mais ce qui est important de savoir, c'est que pour une meilleure récupération, on a besoin des deux aspects du sommeil. Que ce soit la récupération mentale et physique, les effets sont différents des deux types de sommeil. Et on a besoin des deux types de sommeil pour une meilleure récupération. Il faut savoir qu'on le sait maintenant, certains somnifères gomment le sommeil paradoxal. Et donc le sommeil sera nettement moins récupérateur, même si on a l'impression de s'endormir de suite. C'est important d'avoir les deux types de sommeil. Et les deux font partie d'un cycle. Chaque cycle contient les deux types de sommeil, lent et paradoxal.

0: Alors, il faut savoir aussi qu'en fonction de l'âge, plus on avance en âge, plus on risque d'émerger, de se réveiller entre deux cycles. Et ce n'est pas grave, on se réveille entre deux cycles, mais on peut se rendormir assez vite pour plonger dans un deuxième cycle. Hein, quand on sort du sommeil profond, on peut arriver à émerger, à être conscient avant de reprendre un deuxième cycle. Ça arrive avec l'âge. Maintenant, les enfants, non, ils ont un sommeil profond, ils ne se réveillent pas du tout d'un bout à l'autre. Voilà. Pour s'endormir, c'est important de savoir que même quand on n'est pas encore endormi le soir, il peut déjà y avoir un petit fonctionnement, une entrée dans les cycles au niveau de notre cerveau. Et on peut remarquer, quand on s'observe un peu, qu'à certaines heures, et souvent assez régulière, on a les yeux qui picotent, on bâille, ces symptômes, le marchand de sable qui passe. Hein. Et si on s'analyse bien, chaque personne, elle a à peu près ça qui revient toujours à la même heure, à peu près. Certains, ça peut être vers 8 heures du soir, et puis ça reprend à 10 heures du soir. Et, puis, et si on a du mal à s'endormir le soir, on a intérêt à se coucher quand ces symptômes arrivent. On dit quand le train passe, quand le train du sommeil arrive. Ouais. Parce que si on ne s'endort pas à ce moment-là, et on risque de ne pas arriver à trouver le sommeil avant que le prochain train passe.
1: Il faut attendre le prochain train.
0: Pratiquement 2 heures. Ouais. Bon, certains s'endorment sans problème, même entre 2 trains. Mais si on a des petites difficultés à dormir, autant être prêt, avoir les dents brossées, avoir son cartable prêt pour les enfants, être au lit avec un petit livre, et quand le train passe, qu'on n'ait plus qu'à éteindre la lumière. Et là, on s'endort assez facilement.
1: Très bien. Voilà. Docteur Jean-Cyan Breuil, merci pour ces informations. C'est très important. Nous rendons compte que le sommeil, c'est indispensable dans notre vie et dans notre santé. On se donne rendez-vous pour une prochaine chronique sur ce même sujet. À bientôt. Au revoir.
0: Au revoir.
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1: Bonjour, chers auditeurs de notre émission, la musicale de Françoise et, ou Dominique et Françoise, hein, l'une ou l'autre. On est ravis de vous retrouver.
2: Bonjour
1: Dominique, pour cette nouvelle émission. Alors, une petite annonce très importante pour les amis de la musique classique. C'est l'ouverture du 29e Festival de Pâques, du 12 au 26 avril 2025. Voix musique de chambre, et il y aura les compositeurs suivants, évidemment les meilleurs, Mozart, Beethoven, Schubert, je dis les meilleurs, il y en a d'autres, Tchaïkovski, Franck, Saint-Saëns, Chausson, Debussy, Ravel, Mahler, Weber, et puis Richard Strauss. Alors, ce qui est intéressant, c'est que la musique, cette ouverture du festival, eh bien, c'est maintenant une véritable institution, parce qu'elle est ancrée dans le paysage culturel de la ville depuis 29 ans. 29 ans. Le Festival de Pâques et d'Out Musical de Deauville apporte aux nouvelles générations de solistes, ça c'est très très important, et de célébrer vraiment la nouvelle génération, sont très très jeunes, et de chambristes, une aide décisive et sur la durée pour le développement de leur carrière. Ça, vous pensez qu'il ne faut pas rater ça, il faut les encourager. Musique à Deauville, eh bien, elle est guidée par la volonté de partager, surprendre et offrir à tous l'accès, je dis bien à tous, hein, l'accès à une musique classique de très très grande qualité. Les répétitions du Festival de Pâques et de l'Out Musical sont ouvertes au public. Et des opérations se menaient avec les écoles de musique de la région. Les concerts, je le signale, sont gratuits pour les étudiants et le demandeur d'emploi. Et puis, pour rencontrer un nouveau public, l'Out Musical propose de nouveaux formats aussi musicaux en partenariat avec les franciscaines. Depuis le cloître de ce nouveau lieu culturel pluridisciplinaire à Deauville, exemple musée, médiathèque, salle de spectacle. Alors, depuis 2022, des tables rondes aussi et des mini-concerts, ils sont organisés. Donc, l'ouverture de la billetterie, c'est le 10 mars 2025. Il y a également un site www.musiqueadeauville.com. Je répète, www.musiqueadeauville.com. Alors, l'ouverture du festival, et moi, j'y serai sûrement avec Dominique, avec ses très très jeunes talents, mais vraiment très jeunes, ça sera le samedi 12 avril à 20h. Donc vous prendrez des renseignements si vous voulez sur internet. On y trouvera Augustin Dumay, violoniste, Omar Bouchez, Vassili Smikov au violon, Paul Ziantara à l'alto, Maxime Kenesson violoncelle, Arthur, je donne les noms, Kenny Winkel, c'est pas facile, et là j'ai un nom difficile, Kojiro Okada et Gabriel Duria piano. Alors, vous écouterez Chausson, concert pour violon, piano, équator à cordes, opus 21, Debussy, joli programme, trois nocturnes pour deux pianos, 1909, transcription de Maurice Ravel, et aussi la valse pour deux pianos. Donc, renseignez-vous et surtout allez à ce festival qui est formidable, qui est tout près de chez nous, où vous allez rencontrer, où vous allez vous faire vraiment un grand plaisir. Alors, puisqu'on a parlé de Ravel, eh ben, écoutez, je vais enchaîner. On va poursuivre notre programme du mois. Pour les 150 ans de l'anniversaire de la mort de Ravel, je ne pouvais m'empêcher d'honorer sa mémoire en passant un extrait très connu et aimé. C'est la pavane pour une infante défunte. C'est interprété par le London Symphony Orchestra, dirigé par Pierre Monteux. Alors, les dates de Ravel, 1875-1937. Alors, cet extrait que je vais vous présenter fait partie d'un coffret qui renferme une somme de gravures légendaires assorties de raretés aussi riches que diverses. C'est une réédition qui a été récompensée par un diapason d'or. Alors, cette pavane, vous allez l'entendre, mélancolique, douce et feutrée des années 1960, subjugue toujours, commente le journaliste de Diapason François Laurent, par son relief, sa pulsation, le piqué du détail, un tourbillon fantastique et fatal comme le souhaitait Ravel. que de caractère dans cette interprétation que j'ai entendue, magnifique, interprétée par le London Symphony Orchestra. Alors cette œuvre que Ravel a composée dans un premier temps au piano en 1899 est reprise ensuite par l'orchestre en 1910. Alors la pavane, c'est une danse lente et processionnelle qui jouissait d'une grande popularité au XVIe et au XVIIIe siècle, qu'une petite princesse, une infante, aurait pu danser autrefois à la cour d'Espagne. La composition est dédiée à la princesse de Polignac, une des mécènes de Ravel. Elle a eu de la chance. Très beau. Alors, bien que chaleureusement appréciée du public, Ravel a lui-même critiqué la simplicité de la composition, en la qualifiant de forme très pauvre. Bon, alors, la pavane pour une infante défendue est devenue, comme vous le savez, l'une des œuvres les plus célèbres du compositeur et a été adaptée dans diverses formes, standard de jazz, et également utilisée dans plusieurs films. Contrairement à ce que l'on peut penser sur le titre « Infante défunte », Ravel ne fait référence à aucun événement historique particulier. On pourrait penser au livre de Monterland « La reine morte », mais en fait, le compositeur explique que cela reflète davantage une appréciation esthétique et une évocation poétique qu'une intention narrative expressive. La violoniste Hélène Jourdan-Morange, amie de Ravel à cette époque, définissait Ravel de cette façon. Cet homme qui ne pouvait dire un mot qui ne dépassât la mesure était toujours prêt à recevoir l'affection dans ce qu'elle avait d'exubérante. D'aucuns l'ont taxé d'indifférence, n'ayant su discerner sous sa pudique réserve la chaleur de l'amitié. Alors, des choses vraiment à connaître que j'ai découvert sur Ravel, d'abord c'était un orchestrateur de génie, son arrangement du tableau d'une exposition de Moussorgski est devenu plus célèbre que l'original au piano, le boléro, parlons du boléro, son œuvre la plus connue, et alors lui, il la considérait comme un simple exercice d'orchestration. Ça nous amuse un petit peu parce que, vu le succès de cette œuvre, elle est devenue mondialement connue. C'était un perfectionniste extrême. Il composait lentement, travaillait les œuvres au détail près. Son catalogue, d'ailleurs, est relativement réduit. Alors, un style unique aussi entre classicisme et modernité, d'une part Couperin et Mozart, et aussi très intéressé par les musiques du monde et le jazz. Alors, les amis de Ravel, il admirait beaucoup Debussy, mais s'en distança au fil des années, notamment après le rejet de son Daphnis et Chloé. C'est une symphonie chorégraphique, orchestre et chœur. Alors, c'était aussi un homme discret et indépendant. Il n'a jamais voulu enseigner au conservatoire et ne s'est jamais marié, préférant réserver sa liberté artistique et personnelle. Surprise aussi, auquel on ne s'attend pas, c'était un amateur de mécanique automobile. Il adorait les voitures, ce qui reflète son goût pour la précision et la rigueur de sa musique. Victime d'une maladie neurologique, alors ça c'est terrible, dans les dernières années de sa vie, l'empêchant de parler et d'écrire correctement. Alors, un compositeur hors des modes, parce qu'il a toujours suivi son propre chemin, refusant de se plier aux écoles de musique dominantes de son époque. Enfin, il laisse un héritage de nombreux compositeurs de jazz et de musique de film ont été aussi influencés par lui. Son œuvre entière continue d'être une référence incontournable. Alors, si vous désirez avoir d'autres informations, vous pourrez bien sûr trouver sur Internet.

0: Alors, j'espère que vous êtes fait plaisir en écoutant cette merveilleuse pavane pour un fan des fins dont on se lasse pas. Donc, ça faisait partie d'un coffret consacré à Ravel. C'était l'orchestre du London Symphony et dirigé sous la baguette de son chef Pierre Monteux. Alors maintenant, je passe la parole à mon ami Dominique qui va vous parler de la suite du programme. Allons-y Dominique.
1: Alors maintenant, continuons, chers auditeurs, dans un genre complètement différent avec un compositeur méconnu se nommant Joseph Nicolas Pancras Royer, né à Turin en 1703 et mort à Paris en 1755. C'est un musicien, compositeur et claveciniste. L'extrait que je vous propose est tiré d'un CD de 14 pièces de clavecin, dont ma préférence va vers celle nommée Vertigo, interprétée par Jean Rondeau, un fantastique claveciniste. Si l'on jette un regard rétrospectif sur la production de pièces de clavecin de 1746, enfin avant 1746, date de publication du livre de Pancras Royer, on est surpris par son ampleur. Au regard de ses contemporains, dont Rameau, la vie de Pancras Royer reste encore quelque peu mystérieuse. Né à Turin d'un capitaine d'artillerie, intendant des fontaines et jardins de la cour de Savoie, Pancras Royer, dans un premier temps, se penche sur la musique par un simple amusement. Lorsque son père meurt sans lui laisser aucun héritage, il s'y lance pourtant avec ferveur, en se faisant connaître comme claveciniste et organiste. La tradition veut alors qu'il ait travaillé avec Coprino, cousin germain de François Couperin, organiste et maître de chapelle à Turin. En 1725, nous le retrouvons à Paris, où il est naturalisé, tout en commençant à gagner sa vie comme professeur de clavecin. C'est le chroniqueur Jean-Benjamin Delaborde qui nous oriente ensuite sur la carrière de Pancras Royer, en lui attribuant un poste de maître de musique à l'Opéra et à l'Académie royale de musique, qu'il aurait tenu de 1730 à 1733. Ceci coïncide avec la première grande œuvre lyrique de Pancras Royer, qui se nomme Pyrrhus, donnée à la scène le 19 octobre 1730, et que le Mercure de France, à la même date, mentionne dans ses colonnes comme cet ouvrage doit faire l'honneur aux poètes et aux musiciens par les beaux morceaux qu'on y trouve. Sa Majesté Louis XV étant satisfaite des talents et de la capacité du sieur Royer, le jeune auteur obtient le brevet de la charge de maître de musique des enfants de France en 1734. Le 20 mars de l'année suivante, il obtient la survivance de la charge de chantre de la musique de chambre du roi et laisse Royer seul détenteur du poste de professeur de clavecin des enfants royaux, ce qui lui permet de prendre un privilège d'édition pour d'éventuelles pièces d'orgue, de clavecin, sonates et autres ouvrages de musique instrumentale de sa composition. Quelques années plus tard, en 1739, c'est avec le célèbre ballet Zaïd, reine de Grenade, dont la musique a donné beaucoup de plaisir selon le Mercure de France, que Pancras Royer revient à la scène. Il compose aussi d'autres œuvres comme Le pouvoir de l'amour, etc. Les succès remportés dès lors par le compositeur ne pouvaient sans doute pas laisser indifférents ses illustres contemporains. Petite parenthèse, le Stabat Mater de Pergolèse fut écrit pratiquement en même temps, en 1753. En 1756, on a trouvé parmi les papiers de Pancras Royer défunt de quoi former deux livres de pièces de clavecin, mais seulement 14 pièces, éditées en 1746, nous sont formellement parvenues si on excepte la chasse de Zaïd, pièce manuscrite recopiée en 1775 dans le recueil de pièces détachées pour clavecin, se trouvant à Paris à la Bibliothèque nationale. Ces quelques pièces, rappelant fidèlement de grands moments d'émotion scénique, ne font cependant pas oublier les autres morceaux purement sensibles qui montrent l'étendue du génie de Pancras Royer. S'attachant à rendre fidèlement une émotion ou un caractère de l'âme humaine, comme la majestueuse avec ses rythmes, l'incertaine et ses passages de l'aigu désenchanté au grave le plus ténébreux, l'auteur atteint sans doute le paroxysme de l'émotion dans l'aimable. Douce ballade triste et résignée, aux accents déchirants, s'abîmant dans le grave d'un registre qui ne semble pourtant pas céder la place au désespoir. L'ensemble nous fera alors regretter qu'un second livre de Clavecin n'ait pu voir le jour. Livre dont le contenu restait probablement en possession de la veuve de Pancras Royer semble à jamais perdu. Donc, après sa mort, il y avait suffisamment de pièces pour remplir deux autres livres. Venons-en maintenant à la pièce de Clavecin que j'adore, Vertigo. C'est l'une des plus dramatiques de ce livre car on passe par différentes émotions. Les sonorités que Pancras Royer déploie ici sont sans doute les plus étoffées dans toute la musique pour clavecin. Celui-ci tremble littéralement et les masses sonores qui viennent s'ajouter au programme souvent fantasque de cette pièce en font un morceau qui donne à l'exécution un effet assuré. Mon claveciniste préféré aujourd'hui s'appelle Jean Rondeau, âgé de 33 ans, mais également compositeur de musique de film français. En 2012, il reçoit le premier prix de clavecin au Festival de musique ancienne de Bruges et le deuxième prix de la meilleure interprétation d'une pièce contemporaine au concours international de clavecin du Printemps de Prague. En 2013, il obtient énormément de prix décernés à l'unanimité avec mention très bien et félicitations du jury. J'ai personnellement trouvé fantastique le Vertigo joué sur ce clavecin à deux claviers par cet extraordinaire Jean Rondeau, complètement habité par ses musiques. Et si vous êtes curieux, prenez quelques minutes pour le regarder sur YouTube. Vous pourrez également admirer son merveilleux clavecin qui, je trouve, est très malmené par un Jean Rondeau tourmenté. Un petit détail de taille quand même, les touches d'un clavecin sont beaucoup plus molles que celles d'un piano, ce qui en favorise la rapidité en quelque sorte. Vous allez donc écouter le Vertigo de Pancras Royer, interprété au clavecin par Jean Rondeau, une pure merveille qui vous donnera le vertige.

Alors, nous allons passer, après ce vertigo qui vous donne le vertige, j'espère que vous avez apprécié, parce que Dominique, on est complètement fanatique, et moi aussi d'ailleurs, parce que Jean Rondeau, c'est vraiment un artiste extraordinaire. Donc moi, je me suis intéressée à Béla Bartok et Giorgi Ligeti, c'est tout à fait un genre différent. Alors, de Béla Bartok, je vous présente un quatuor à cordes numéro 4, Allegro Molto. Les dates de Bartok, c'est 1881 et 1945. Il est né en Hongrie. Alors, c'est un nouveau CD qui vient de sortir et est récompensé par un diapason d'or. L'interprétation, vous allez bien entendre, c'est formidable. Moi, j'ai trouvé vraiment... Et alors, donc, est assurée par le Marmen Quartet et c'est édité par Bis. Alors, inutile de vous dire que moi, j'aime Bartok parce que il me surprend. Il me surprend, c'est un compositeur, il est captivant en même temps. Et c'est une musique complètement aussi différente. Alors, il y a aussi des compositions dans ce CD de Ligeti, interprétées par le String Quartet. Mais moi, je me suis plutôt intéressée à Béla Bartok. Alors, écoutons à travers, si vous voulez bien, cette œuvre. On sent une espèce il y a quelque chose qui choque, il y a une sauvagerie, un impact qui libère aussi, on peut dire, du rêve et du mystère. Cette interprétation magistrale avec ces cordes qui sont déchaînées sous les archets du quatuor Marmen, il y a des timbres magnifiques qui sont captés dans une acoustique aussi sobre, on peut dire une sonorité d'ensemble généreuse, libre, pleinement assurée, sans réserve aucune et sans crispation, ni agressivité inutile. Formé en 2013 sur les bancs du Royal College de Musique à Londres, le quatuor s'est perfectionné auprès des membres du quatuor dorique et du quartetto Casal. Conciliant une remarquable homogénéité de son collectif et une différenciation des aigus de chaque pupitre, les Marmen mettent en outre l'accent, comme vous allez l'entendre, sur l'écriture violemment contrastée de chacun des mouvements. Rarement la partition aura sonné avec une telle force, une telle clarté, parsemée de continuo, de pise et de con legno. Je suis impressionné par ces nuances rythmiques, cette précision dynamique aussi, la transparence de la polyphonie. C'est vraiment un... Et puis aussi l'énergie de ce quatuor.

1905, il découvre la musique de Debussy et sa rencontre influence son propre style musical. En 1940, à la montée du nazisme, il s'exile aux États-Unis, malgré les difficultés liées à l'éloignement, bien sûr, de sa patrie. Il continue de composer des œuvres majeures, comme le concerto pour orchestre, en 1943. Je pense que c'est le mandarin merveilleux, si j'ai bien fait mes recherches. Je pense que c'est ça. Concerto pour orchestre en 1943. Il donne alors son dernier concert car son état de santé se dégrade et malheureusement il a une leucémie. Alors, bien sûr, avec cette maladie, les concerts se font rares. La gêne le touche peu à peu. Il refuse toutes sortes d'aumônes de musiciens américains. Il reçoit alors ses dernières commandes, donc je vous en ai parlé, ce concerto pour orchestre et aussi une sonate pour violoncelle commandée par Yehudi Menuhin qui dure, tenez-vous bien, 25 minutes seul au violon. Il s'éteint le 26 septembre 1945 à New York à l'âge de 64 ans. Écoutez, voilà, je vous en ai dit pas mal sur ce compositeur. J'espère que vous aurez appris des choses, comme moi j'ai appris aussi.

0: Vous venez donc d'entendre, je sais, c'est pas une musique, une composition très facile, mais elle a été récompensée par un diapason d'or. Et je trouve que c'est intéressant de mélanger un peu les genres. Donc vous venez d'entendre du compositeur Béla Bartók, interprété par le Marmen Quartet, ce quatuor à cordes numéro 4, Allegro Molto. Ma chère Dominique, maintenant vous allez passer à quelque chose de peut-être plus calme.
1: Non, pas trop calme quand même.
0: Bon.
1: Je vous propose maintenant d'écouter ou de réécouter, parce que c'est très connu, un merveilleux morceau de piano intitulé « Souvenir de Paganini » ou « Paganini Souvenir » en la majeure et composé par Frédéric Chopin en 1829. C'est un hommage à Paganini pour lequel Chopin avait beaucoup d'admiration et ce morceau est découpé en thèmes et variations diaboliques pour piano. J'insiste sur le mot diabolique car il est d'une extrême difficulté d'exécution et de rapidité. En 1829, Paganini avait écrit 20 variations sur la chanson populaire napolitaine « O Mamma Mamma Cara » et publié ce morceau sous le titre « Carnaval de Venise, opus 10 ». Plusieurs autres compositeurs, dont Chopin, écriront à leur tour des variations sur cette mélodie. J'ai écouté différentes versions de ce morceau sur YouTube, évidemment, mais ma préférence va directement à une interprétation d'un pianiste inconnu que je pense asiatique, quand même époustouflant. Quand vous regardez les doigts de ce pianiste qui court sur le clavier, je dirais même vole, puis exécute des déplacements phénoménaux, par exemple octave plus deux notes, vous pensez que vous rêvez, et puis non. Je pense que les pianistes ayant de grandes mains sont nettement favorisés. À ceci près qu'il faut y ajouter beaucoup de rapidité d'exécution. Vous remarquerez également que la main gauche répète immuablement le même thème pendant que la main droite vole de gauche à droite et de droite à gauche. Ce morceau commence par des accords plaqués fortissimo et ensuite les notes s'égrènent dans tous les sens. Si vous regardez la partition, pour ceux qui s'y connaissent, vous y trouverez de tout. Trilles, ornements, triolets et envolées de triples croches qui font penser à un ruissellement de cascades qui vous laisse sans voix. Voici donc le souvenir de Paganini, écrit par Chopin, qui vous plaira autant qu'à moi et à garder en souvenir, bien sûr.

0: Vous venez donc d'écouter Souvenirs de Paganini de Frédéric Chopin. À vous Françoise.
1: Alors, moi je vais vous parler de quelqu'un que tous les Havrais aiment et connaissent, et il n'y a pas que les Havrais. Hein. Donc, il s'agit de Monsieur François Lazarevitch et le titre du CD, The White Road to Kilkenny. Donc, il s'agit de danse et chant gaélique et accompagné bien sûr des musiciens de Saint-Julien avec le ténor merveilleux Robert Jetschel. Donc j'ai eu vraiment beaucoup de difficultés à sélectionner les extraits de ce CD. Je les aime tous. Parce que ces airs sont incroyablement divers, de petits joyaux, musique vivante, énergique, poétique, qui nous conduisent directement en Irlande, en compagnie de ces impétueux musiciens dirigés par François, qui lui joue de la flûte, flûte à bec, musette, cornemuse, et je dois en oublier, et également qui dirige l'orchestre grâce à sa conviction, son enthousiasme et son acharnement. Et aussi, je fais beaucoup de compliments, mais vraiment, ils sont sincères et ses grandes qualités de musicien à refaire surgir du passé ses répertoires traditionnels, archipel musical savant ancien et baroque. Les musiciens de Saint-Julien raniment ces fonds musicaux endormis au moyen d'une appropriation exigeante, associant virtuosité et passion. Le relief et l'élégance des lignes, la flexibilité des phrases chaloupées, l'instrumentarium ancien rare, d'où émergent flûte et musette, concourent à fasciner et électriser un public varié, de plus en plus nombreux au Havre et ailleurs. Au fil de leurs concerts et tournées en France, en Europe, en Amérique, plus près de chez nous, vous savez bien, au volcan plein, complet, scène nationale du Havre, où l'ensemble est en résidence. Je pense que François, on l'attend bientôt d'ailleurs. Pour l'instant, il a des concerts à Paris, Salle Cortot, et le 9 avril pour les Parisiens. Et au Havre, au volcan, notez bien aussi le 29 avril. Donc, je vais vous proposer plusieurs extraits. Un premier extrait, c'est le numéro 4, c'est le jeune Picotte, Cold Come Out of Amory. Et le deuxième, Thomas Conlan, chanté par ce super ténor Robert Jetschel. Et c'est un chant d'amour qui date du 7e siècle, mais ne fut noté qu'en 1792 par Edward Burding. Ensuite, les variations par John Oswald, Turlough of Caroline, et puis un anonyme, To the Feathers, The Miles Stream, Money Music. Donc, nous allons terminer notre émission, Dominique, avec beaucoup de plaisir, grâce aussi à Jérôme, qui nous soutient fortement au milieu de la tempête. Bon, parce que pour vous dire, il y a des petits travaux dans l'immeuble. Alors, on quitte bien sûr à regret aussi les musiciens de Saint-Julien en espérant vous avoir convaincu de l'importance de ces joyeux Irlandais écossais qui ont ressurgi du passé pour notre grand bonheur grâce au fondateur, chercheur, passionné, magnifique interprète François Lazarevitch. Voilà. Alors, je vous dis bien sûr au mois prochain en compagnie de mon ami Dominique.
0: Au revoir Françoise, au revoir chers auditeurs.
1: Merci et de nous avoir écoutés et on espère vous retrouver nombreux pour notre émission. À bientôt.

0: C'était de Karl Maria von Weber, grand duo concertant pour clarinette et piano. Nous avons entendu trois mouvements, Allegro con fuoco, Andante con moto et Rondo Allegro. Serge Danguin était à la clarinette, accompagné par Bernard Lerouge au piano.
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0: Écrite originalement pour le clavecin, voici une transcription à la guitare par Alexandre Lagoya d'une sonate en mi majeur K380 de Scarlatti.

0: C'est pas faux. Les mystères de la voix humaine, on n'en finit pas de s'en émerveiller. Nancy Juvet, chanteuse et comédienne.
1: L'appareil vocal humain, il y a quelque chose de magique en fait. J'espère qu'on ne comprendra jamais exactement comment ça fonctionne. Il y a quelque chose d'extraordinaire. Quoi. Comment à l'intérieur de l'être humain, on peut tout à coup avoir des sons aussi beaux, aussi travaillés, ou à quel point la voix elle est importante pour quelqu'un qui voudrait dire qui il est, ou pour quelqu'un qui voudrait exprimer quelque chose, ou qui aurait besoin d'être entendu. Je pense que la voix, c'est vraiment un don. On dit que Dieu, il nous crée à son image, et puis que lui, il crée tout par la parole. Je pense que la voix et la capacité de s'exprimer, c'est un don qui est donné à l'homme, qui est donné à aucun autre être vivant.
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4: Écrite originalement pour le violon, nous entendons une transcription pour violoncelle et piano d'une sonatine opus 137 de Franz Schubert.

0: Anne Gastinel était au violoncelle, accompagnée par Claire Désert, pour ce moment tout particulier de musique de chambre, avec la sonatine opus 137, Deutsch 384 de Schubert.
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0: Il est 11h, merci d'écouter Albatros. Avant de retrouver Daniel et Musique Plurielle, c'est l'heure de votre chronique des gens comme vous et moi.
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2: Si vous aviez devant vous un maître de sagesse, le nec plus ultra en matière philosophique, religieuse, etc., vous lui poseriez quoi comme question ? Ah, c'est toute la question. Eh bien, je peux vous dire qu'il a eu à faire face à toutes sortes de demandes, Jésus, le Christ. Mais vraiment, des questions innocentes, des questions pièges, des désespérés, des bizarres, bref, il fallait pas mal de sagesse, effectivement, pour répondre à tout ce petit monde.
1: Dans l'histoire qui nous occupe aujourd'hui, qu'on trouve dans le 12e chapitre de l'évangile de Marc, c'est une personne très instruite, un spécialiste de la loi religieuse, qui vient poser une intéressante question à Jésus et lui demande « Quel est le plus important des commandements ?» Alors Jésus ne prend pas 3 heures pour lui répondre, il va directement puiser à la source des fameux 10 commandements « Tu aimeras Dieu de tout ton cœur, de tout ton être, de toute ton intelligence et de toute ta force. » En fait, Jésus ne s'arrête pas là, il ajoute encore « Tu aimeras ton prochain comme toi-même », mais c'est le premier commandement qui a retenu l'attention de Gilles Kaiser.
2: Gilles est éducateur spécialisé et pasteur, marié, père de 3 enfants. La réponse de Jésus à cette grande question « Quel est le plus important des commandements ?» lui a inspiré quelques remarques et pas des moindres.
3: Tu aimeras Dieu de tout ton cœur, de toute ta pensée, de toute ton intelligence. Moi, j'imagine que celui qui est venu vers Jésus, il a vraiment une question en disant « Mais qu'est-ce que je dois faire ? Qu'est-ce qui est le plus important ? Qu'est-ce que je dois faire le mieux possible dans ma vie ?» Et Jésus qui dit « Tu aimeras de tout ton cœur. » Et puis là, on se dit « Mais aimer Dieu de tout son cœur, mais c'est juste impossible. C'est juste pas faisable, parce qu'on a le cœur qui est monté à l'envers. On n'aime pas Dieu. » En fait, aimer Dieu de tout son cœur, de toute son âme, de toute sa pensée, il n'y a que Dieu qui aime Dieu comme ça. Moi, je ne peux pas y arriver. Et donc, quelque part, la seule manière de pouvoir aimer Dieu, c'est d'inviter Dieu dans mon cœur pour qu'il le fasse lui. Comment est-ce qu'un cœur pourrait aimer Dieu ? Je crois que la seule manière de pouvoir aimer Dieu, c'est de comprendre que je suis aimé alors que je méritais le contraire. Et ça, c'est ce que la Bible appelle la grâce. La grâce, tu sais, c'est recevoir autre chose que ce que tu mérites. C'est recevoir quelque chose de bon alors que tu méritais le contraire. Alors pour dire ce que c'est la grâce, je vais te donner un exemple. Le jour de mes 20 ans, j'avais mal garé mon véhicule et puis j'ai eu une contravention de 120 euros. Et j'arrive vers le policier qui est en train d'écrire la contravention et je lui dis « Non, pas aujourd'hui, j'ai 20 ans aujourd'hui. » Et puis le policier me regarde dans les yeux et dit « Vous avez 20 ans aujourd'hui ? Prouvez-le-moi. » Je sors mon porte-monnaie, je lui montre ma carte d'identité, j'ai 20 ans aujourd'hui. Il dit « Ok, je vous fais passer l'amende. » Ça, c'est ce qu'on pourrait appeler la miséricorde, c'est-à-dire que je ne reçois pas ce que j'aurais mérité. Je méritais d'avoir 120 francs d'amende et puis lui dit « Ok, je passe ça. » Mais maintenant, imagine que dans l'histoire, ce même policier, en voyant que c'est mon anniversaire, il rentre dans son véhicule, il prend son porte-monnaie, il sort 200 euros, et puis il me regarde dans les yeux en disant « Bon anniversaire, monsieur Geyser. » Ça, c'est la grâce. C'est-à-dire que je reçois autre chose que ce que j'aurais mérité. Et ça, dans un cœur, quand on comprend que c'est ce que Dieu a fait pour nous, tout d'un coup, il naît dans notre cœur naturellement le fait de se dire « Waouh, Dieu, t'es un Dieu comme ça. Tu me donnes autre chose que ce que j'aurais mérité. Tu me donnes de l'amour alors que j'aurais dû mériter autre chose. » J'ai juste envie de t'aimer. Et du coup, j'ai envie de t'aimer de tout mon cœur, de toute mon âme, de toute ma pensée. Et c'est comme si Jésus disait, ben ouais, c'est ça le plan.
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entre les années 1766 et 1848, à une époque où l'Europe était sillonnée par des virtuoses du hautbois dit classique baroque, l'Allemand Louis Massonneau, né d'un père français, est un compositeur qui a écrit pas mal de pièces, on ne les connaît guère, et celle-ci est pourtant fort belle. Quatuor avec hautbois.

0: C'était de Louis Massonneau, quatuor en fa majeur, pour hautbois et cordes.
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0: L'ensemble Venexiana interprète Io mi son giovinetta de Claudio Monteverdi.

0: C'était le madrigal Io mi son giovinetta de Monteverdi, interprété par l'ensemble La Veneziana.
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0: Nous allons du côté de l'époque romantique. Et quel romantisme, celui de l'opéra avec Giuseppe Verdi. Nous écoutons une pièce très célèbre, mais toujours plaisante à retrouver. C'est le prélude de l'acte 3 de la Traviata.

0: C'était le célébrissime prélude de l'acte 3, opéra La Traviata, de M. Giuseppe Verdi.
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2: Nous nous intéressons aujourd'hui à l'une des plus grandes violonistes de notre époque, Anne-Sophie Mutter. On l'admire autant pour la richesse de sa sonorité et sa virtuosité que pour son immense expressivité et sa profondeur musicale. À 13 ans, elle est remarquée par Herbert von Karajan, qui l'a fait jouer avec l'Orchestre philharmonique de Berlin. C'est en février 78, à 14 ans, qu'elle se produit pour la première fois en soliste avec l'Orchestre philharmonique de Berlin. Elle interprète le concerto pour violon et orchestre en sol majeur de Mozart. La même année, à 15 ans, elle fait son premier enregistrement pour la Deutsche Grammophon. C'est cette version, découverte pour vous dans mon bac à disques, que je vais avoir le plaisir de vous faire partager. Voici l'Orchestre philharmonique de Berlin, dirigé par Herbert von Karajan, violon Anne-Sophie Mutter, qui nous interprète le concerto pour violon et orchestre numéro 3 en sol majeur de Mozart. Trois mouvements, Allegro, Adagio, Rondo Allegro. Un enregistrement Deutsche Grammophon de 1978.

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1: Bonjour, c'est Portrait, une émission proposée et animée par Claire-Lise Chaubelet.
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3: Je suis à l'abbaye de Montivilliers, ou plutôt dans le réfectoire gothique de l'abbaye de Montivilliers, près du Havre, où je vais visiter en compagnie des artistes, ou plutôt de deux des trois artistes, une exposition de peintures et de sculptures et d'installations et de plein de surprises. Alors, notre première invitée, eh bien, c'est Diane Guéniaud.
4: Bonjour.
3: Et son père, Yves Guéniaud, dit Vendy.
5: Bonjour.
3: Et puis, il y a aussi votre père et grand-père. Et nous allons parler de ses œuvres. Il est décédé il y a déjà quelques années, mais vous exposez ses œuvres conjointement aux vôtres. Trois générations d'artistes, ça fait quoi, Diane ?
4: En tout cas, c'est un beau projet à essayer de réunir ces trois artistes et surtout trois époques différentes. Voilà, je trouvais que c'était aussi un peu un challenge d'essayer d'amener des choses qui sont plus de l'art contemporain, de l'installation, avec des toiles aussi de deux époques différentes. C'est pas quelque chose qu'on voit souvent. Et donc, en fait, je trouvais ça assez intéressant de se mettre au défi et d'ouvrir le regard, voir les connexions. Donc, c'est plutôt un beau moment et un beau challenge.
3: Est-ce que vous êtes bien entendus tous les deux ? Est-ce qu'il y a des frictions ? Parce que les artistes, quand même, des fois...
5: Non, pas trop, non, ça va.
3: Est-ce que vous êtes fiers, Yves, d'avoir votre
5: On est fiers parce que c'est une première,
3: et...
5: c'est une première quand même de faire une expo comme ça, intergénérationnelle. Moi, j'ai exposé avec mon père il y a 50 ans, mais depuis, je n'ai pas fait d'autres expos. Enfin oui, on a exposé aussi dans les années 80 ensemble avec mon père et dans d'autres artistes. Mais c'est vrai qu'avec Diane, c'est une première déjà, enfin c'est une grande première.
3: Alors Diane et Yves, on va se promener dans l'expo. Et pour ceux qui pourront venir se déplacer, ils auront déjà vu un petit peu radiophoniquement les œuvres. Et puis pour les autres, on va décrire quand même un petit peu, parce qu'il y en a qui ne pourront pas forcément se déplacer.
4: Très bien.
3: Peut-être qu'on pourrait commencer par ces vases qui sont là au centre. C'est vous, Diane ?
4: Oui. Alors là, en fait, c'est le premier espace qu'on a pensé un peu comme la galerie de portraits. Le portrait aussi, l'idée de la famille un peu, de faire, de ramener un peu ces portraits des personnes, voilà, qui ça peut être que l'exposition parle aussi de transmission, d'héritage, familial. Donc moi, j'ai voulu répondre à ces toiles avec des vases que j'avais réalisés en silicone. Donc ce sont des vases mous, des vases malléables, qui d'ailleurs en plus prennent une forme, se figent un peu avec le temps. Donc certains tombent et se figent dans leur chute. Et c'est des vases avec des visages. Donc il y avait vraiment l'idée un peu de sorte de masque, vase-masque, et aussi un peu l'idée des porte-voix. Donc en fait, moi je travaille beaucoup avec des pièces qui sont toujours des contenants. Donc il y a toujours un trou en général quelque part. Et en fait, ça parle aussi de comment on habite. Donc en fait, comment on habite son identité, comment on habite aussi son corps. Donc là, il y a vraiment l'idée du visage de la personne, comment on habite notre identité, quoi.
3: Diane Guéniaud, quel est l'héritage dont vous parliez, si vous deviez le qualifier en trois ou quatre mots ?
4: L'héritage, je pense que ça vient plutôt d'une ouverture, en tout cas à la culture. C'est ça, je pense qu'en fait, moi, j'ai un héritage culturel.
3: Vous étiez petite.
4: Oui, voilà, et c'est ça. Et en fait, c'est vrai que j'ai eu la chance d'avoir eu un héritage culturel, en tout cas une transmission culturelle. Peut-être après que j'ai lâché des bouts et je me suis fait mon propre parcours, mais c'est vrai que tout le monde n'a pas forcément ça à la maison. Donc c'est surtout de ça dont je parlerai, de voir des gens aussi autour de nous faire des choses. Qui nous invite à faire des choses aussi nous-mêmes.
3: Yves Guéniaud, vous avez aussi la possibilité de parler de l'héritage.
5: Oui,
3: Vendy,
5: moi,
3: vous avez la possibilité.
5: Je suis tombé dedans dès ma naissance, on va dire, puisque mon père avait son atelier, il peignait beaucoup, il dessinait beaucoup, il nous emmenait effectivement dans les musées, et donc on était dedans dans ce bain de peinture et de culture.
3: Ici, on est très très bien installé puisque on a les vases de Diane derrière. Ici à droite, on a une œuvre de vous, Vendy, et ici à gauche, un portrait.
5: L'autoportrait de mon père par lui-même et mon autoportrait en gouache. Voilà.
3: J'aimerais que vous puissiez décrire d'abord celui-ci et puis ensuite les deux autres.
5: Alors ça correspond à, j'irai par mes débuts puisque c'est 1974. Et donc, c'est le portrait de Maïtena qui avait posé avec une robe particulièrement colorée. Et donc,
3: votre palette est très colorée, de toute façon.
5: Oui, j'étais déjà dans cette dimension colorée. J'avais eu le prix Friesse à Paris en 73, donc ça se correspond à un an après. J'avais été un peu reconnu par les artistes parisiens de ce qu'on appelle les peintres de la réalité poétique. Donc, je cite toujours Cavaillès, Le Gueux, des gens Saboureau, Plançon, Caillard. Et voilà, tous ces gens-là étaient dans cette mouvance-là, on va dire. Limouze aussi, qui était président du Centre d'automne de Paris. Voilà, que j'ai
3: alors,
5: rencontré.
3: Alors, on va revenir plutôt ici, à aujourd'hui, devant ces œuvres-là. Cet autoportrait que vous avez fait, il date de quand ?
5: Ah ben ça date d'une expo que j'ai fait à l'Espace Claude Monet. En 1992, donc il a quand même 30 ans, il a 34 ans exactement, et donc on avait fait une super expo de portraits à Claude Monet, bon, il y avait attiré un monde fou, hein, qui était vraiment extraordinaire. J'ai une vidéo là-dessus d'ailleurs, que j'ai jamais éditée, mais qu'il faut que je le fasse éditer.
3: Alors, on va revenir à Diane. Diane, est-ce que c'est vraiment votre grand-père ? Est-ce que vous le reconnaissez ?
4: Oui.
3: Même si vous ne l'avez pas connu si jeune.
4: Non, mais ça, c'est exactement à quoi il ressemblait. ouais, complètement.
3: Ici, c'est une facture qui est évidemment plus ancienne, quoique extrêmement moderne. Il y a une touche qui est vraiment moderne. Il date de quand, ce portrait-là, Yves ?
5: Bon, je dirais des années 90. Il avait quoi ? Il avait 60... Oui, la soixantaine, je dirais, oui. Alors, 85, 90... Mais alors là, on voit justement que c'était un disciple, un peu, alors ses grandes idoles, c'était Degas. Il y avait le portrait de Chardin dans son atelier, donc Chardin. Il y avait Degas, il y avait Ingres, donc des gens qui étaient quand même des spécialistes du dessin. Et donc voilà, des grands dessinateurs.
3: Alors on continue avec peut-être cette œuvre-là. Yves, nous arrivons, ou plutôt Vendie, nous arrivons devant cette œuvre qui est avec toutes sortes de portraits. Racontez-nous.
5: C'est une œuvre un peu synthétique où j'ai voulu représenter mes deux premiers enfants, c'est-à-dire Maïlis et Alexandre, avec des espèces des mots, des signes aussi cabalistiques, compas, puis
3: c'est pourquoi c'est cabalistique le compas ?
5: C'est des choses un peu maçonniques, on va dire, voilà, maçonniques. Et alors, le symbole de la balance, qui est...
3: Et il y a la vanité derrière, là, au fond,
5: il y a un crâne, c'est-à-dire la confrontation au temps qui passe, voilà, et derrière...
3: Vanitas, vanitatum.
5: Voilà, et puis c'est un peu une vanité, comme j'en ai vu chez d'autres artistes. Et donc là, un peintre, et le bord de mer, tout un mélange, voilà... La planisphère aussi, un livre qui représente peut-être la Bible, ou voilà, un livre de connaissances.
3: Et l'artiste qui est là, au centre, ou le personnage, il a quoi dans les mains, cette espèce de pointe ?
5: Alors, il a un diamant. Voilà, il a un diamant. C'est-à-dire que c'est un symbole géométrique platonicien, on va dire, hein, fondamental. C'est-à-dire deux pyramides inversées. C'est ce qu'on appelle l'octaèdre. Et donc ça, c'est un symbole de d'art, on va dire. Tous les artistes ont connu ce symbole, en tout cas, voilà, donc... Je ne sais pas pourquoi j'ai fait ça, c'est venu comme ça.
3: Ici, Véro au ruban, c'est votre épouse.
5: Ouais, Véronique, femme du lac.
3: Elle donc a posé pour vous, c'est
5: elle a posé,
3: photo.
5: Elle a posé,
3: ah ouais.
5: Elle a posé.
3: Elle a l'air déterminée, on reconnaît bien son regard.
5: Oui, tout à fait concentrée, rayonnante, un peu athlétique, on va dire, donc ça exprime une puissance, voilà.
3: Diane, vous avez une ressemblance avec votre mère, avec votre père aussi d'ailleurs. Est-ce que vos parents vous servent de modèle de temps en temps ?
4: Oui, de temps en temps, oui, complètement.
3: Emmenez-nous, on vous suit, emmenez-nous vers une œuvre que vous avez réalisée. Et, oui, là voilà Diane, effectivement. Je vous suis, allons-y. Marchons dans l'exposition, et puis on s'arrête devant l'œuvre que vous voulez.
4: Et bien donc en fait on avait proposé donc les vases aussi étaient un lien entre les portraits, et puis après on arrivait en fait dans une partie qui était plutôt les bouquets, les vases aussi. Donc c'était aussi une manière de faire lien, parce que moi en fait c'est ça qui m'a vraiment aussi questionnée pour cette exposition, c'était de faire lien. Voilà, c'était de trouver des échos, des résonances, et donc raconter aussi un peu une histoire comme ça à travers les œuvres.
3: C'est ce qui se passe d'ailleurs, puisque depuis le début, et ensuite on va aller là-haut, puisque le reste de l'exposition est au premier étage, il y a une sorte de voyage que vous nous proposez.
4: Voilà, donc là, en fait, encore une fois, on peut retrouver un de mes vases mous, qui a justement, encore une fois, qui s'est adossé contre le socle et qui résonne avec deux tableaux de bouquets et de fleurs de Claude Guéniou.
3: En face, grand-père.
4: Voilà, exactement. En face aussi, une très belle toile de l'atelier que je trouve magnifique, de Claude Guéniou aussi. Et en fait, à l'arrière, je crois qu'on a des bouquets de Vandy. En tout cas, on a encore du Claude Guéniou et ici on a encore des fleurs, voilà, très colorées. Moi, c'est vrai que j'ai beaucoup aussi gardé la couleur dans mon travail que sûrement mon père m'a fait aussi découvrir.
3: Et comment c'était quand vous étiez petite, avec votre père artiste, évidemment.
4: Je pouvais, je dessinais, j'étais encouragée à dessiner, mais il dessinait aussi avec moi d'ailleurs, et on faisait aussi beaucoup d'argile, de sculpture. Mes activités, ça tournait beaucoup autour de ça quand même. Beaucoup.
3: Vous saviez que vous vouliez déjà devenir artiste quand vous étiez petite ?
4: Non, je voulais devenir styliste. Voilà.
3: Bon, alors vous êtes presque devenue styliste si on se téléporte là-haut.
4: Oui, après je ne les considère pas, je les considère comme des sculptures, oui. des sculptures molles, encore une fois, toujours le mou, c'est marrant. Mais oui, en effet, j'ai fait des études de stylisme et je me suis tournée après de manière autodidacte, je considère, vers l'art visuel, où j'ai appris un peu par moi-même à trouver mon univers, quoi, qui découlait beaucoup des vêtements aussi. Mais en tout cas, ouais, voilà, ce côté de la couleur qui me plaît beaucoup, j'aime beaucoup cette toile aussi.
3: Cette toile, elle a un petit côté pointilliste, Vandy, avec beaucoup de matière, c'est évidemment de l'huile, c'est un très grand format. Vous savez ce que demandent habituellement les visiteurs, c'est combien de temps vous avez mis pour faire ça.
6: Et je donc la question. Le temps. Justement, j'ai écrit dans la publication de la petite revue de Montivilliers, comme quoi l'artiste, lui, finalement, le temps nous plie, l'art nous aide à déplier le temps qui nous domine, en fait, qui nous plie. Hein. Et puis ensuite, l'artiste le replie à sa manière. Donc c'est vrai que moi, le temps, finalement, ça compte pas, justement, dans une œuvre d'art. On peut y passer 3 heures, on peut y passer 3 jours, on peut y passer 3 mois. Donc le temps n'est pas important. Et c'est ça l'intérêt de l'art, pour moi, c'est de prendre le temps, finalement. Mais le temps de l'artiste, qui a pris le temps.
3: C'est une méditation ?
6: Oui, c'est une méditation, tout à fait. Et donc on n'en sort pas de cette méditation. On peut y rester des heures à regarder un truc comme ça.
3: Et puis en plus,
6: il y a des tas de choses à voir.
3: Qu'on y passe n'a pas vraiment d'intérêt, puisque lorsque vous avez une sorte de fulgurance pour peindre,
6: oui,
3: ça peut être extraordinairement réussi, alors que si vous y passez 3 mois ou 3 ans, ça peut être laborieux et se sentir.
6: Oui,
3: donc, du coup, le temps n'a pas vraiment d'importance.
6: Il n'y a pas de temps, finalement. Il n'y a pas de temps.
4: Après, il y a aussi le temps. Le temps n'est pas que quand on fait. Il y a aussi tout le temps de la réflexion, le temps de la recherche, le temps de ce qui macère un peu, ce qui mature à l'intérieur de nous, ce qui n'est pas forcément le temps au travail.
3: Et voilà. Donc du coup, quand le visiteur pose la question « combien de temps ?», est-ce que c'est le temps où le pinceau touche la toile ? Ou est-ce que c'est le temps où on regarde les choses ? Ou est-ce que c'est un ensemble ? Et même le soir, quand on dîne, eh bien, on est encore dans sa toile et on est encore dans sa création, dans ses œuvres molles. D'ailleurs, les œuvres molles, ça me fait penser à quelqu'un.
4: Nathalie, oui.
6: Salvador.
3: Est-ce que vous avez été inspirée par cet artiste ?
4: Non. J'aime beaucoup ces toiles des œuvres, enfin des montres molles, etc. Ces toiles-là, je les aime beaucoup. Quoique, peut-être, il y a une pièce en haut qui pourrait faire penser aussi à une sorte de créature

0: Alors continuons encore un petit moment avant de monter au premier étage. Et ici, nous avons, on dirait du verre, Diane. Qu'est-ce que c'est ?
1: C'est de la résine, résine colorée.
0: Ça, c'est dur, c'est pas mou, ça.
1: Non,
0: ça,
1: mais ça fait comme si c'était mou, puisque ça fait comme si c'était en train de choir aussi.
0: Et c'est posé sur des plaques de mousse que vous avez bombées pour que ce soit exactement dans le ton.
1: Oui, parce que moi, je travaille beaucoup la couleur, mais alors pour le coup, je travaille la couleur en dégradé. Parce que je travaille beaucoup autour des thématiques de la métamorphose, de la transformation, du temps aussi. On peut voir un peu là, avec des choses qui sont peut-être des restes de métamorphose, des choses qui vont durer dans le temps un peu comme des fossiles, d'où aussi l'usage de la résine qui reste dans le temps. Et en même temps, voilà, moi je l'appelle, ça s'appelle Les Survivants, c'est aussi beaucoup tiré d'un livre de Jordi Huberman qui parle justement de cette idée de survivance, donc des vêtements, des objets qu'on laisse après la présence du corps, qui m'a beaucoup inspirée. Et donc on a décidé, donc les mousses c'est un peu comme des lits d'ailleurs, elles se reposent ou elles sont endormies, on ne sait pas trop. Et on a décidé de les présenter devant des toiles qui représentent des nus allongés, pour justement cette idée du corps allongé, du corps chu, du corps relâché, en même temps peut-être sur les mousses, sur des lits, sur des serviettes, dans l'herbe. Donc il y a vraiment cette idée de position allongée.
0: Vandy, vous faites poser des modèles ici pour nus
2: Tout à fait, dans des cadres différents, variés, intérieurs, extérieurs.
0: Comme ce que les peintres ont toujours fait, vous êtes dans la tradition absolue, avec une touche très vigoureuse, très moderne.
2: Tradition de la nature, du goût de la nature.
0: Ici, on voit un personnage, une jeune femme un peu alanguie, avec son chapeau derrière. Elle est nue et elle est dans un paysage, on imagine un paysage, très coloré.
2: Un paysage à l'ombre, en été, c'est la sieste au soleil, l'été.
0: Alors, on va peut-être faire le tour là derrière, parce que ici, là, il y a un diptyque que je trouve très intéressant avec des tulipes qui sont un peu alanguies. Et là aussi, on a une référence à l'histoire de l'art et au fait que la tulipe, c'est la fleur qui illustre la vanité avec le temps qui passe.
2: La fleur qui se fane très vite, comme la rose d'ailleurs, la rose aussi. Mais c'est vrai que les roses, c'est très inspirant, je trouve. C'est tellement beau, tellement beau. C'est tellement plein de la dynamique de la vie.
0: Vous habitez à Sainte-Adresse. Est-ce que ces roses-là sont dans votre jardin ?
2: Non, c'était pas chez moi, ça. C'était chez un copain. Ça a été fait sur nature, dans son jardin. Voilà.
0: Alors maintenant, je vous propose de monter, parce qu'évidemment, on n'aura pas le temps de parler de ces œuvres-là, qui sont aussi très belles. Pareil, la sieste, alors là, ce sont des jeunes femmes habillées, pareil avec un chapeau de paille. Donc c'est intéressant de voir que vous reprenez l'un et l'autre les thèmes qui ont été travaillés auparavant, mais avec votre propre regard. Et nous voici arrivés au premier étage. Alors vous qui nous écoutez, surtout n'oubliez pas de monter au premier étage parce qu'il y a un grand espace ici avec la toiture en coque de bateau renversée. Diane, vous avez voulu avoir un écho avec cette toiture entre les robes molles qui sont accrochées ici et le tunnel qui est derrière. Racontez-nous.
1: Eh bien, en fait, on a décidé d'imaginer cet espace en plusieurs parties. Là, on se trouve dans la partie qu'on a voulu appeler un peu la partie des personnages. Donc pas, c'est pas comme les portraits du bas, c'est plutôt des personnages, donc des personnages forts. On a le clown, on a John Lennon d'ailleurs. On a des personnages
0: c'est votre père
1: très...
0: qui l'a peint,
1: exactement,
0: John Lennon,
1: oui.
0: Avec un scarabée au-dessus.
1: Oui. Donc on a vraiment ces figures assez fortes. Derrière, on aura aussi des personnages habillés de costumes assez forts. Donc moi, je me suis dit que c'était l'espace justement pour mettre en avant aussi mon travail de vêtements costumes, un peu loufoque, un peu imaginaire, très coloré, et de les faire suspendre pour déjà, en fait, dans la façon de déambuler dans l'exposition, ça permet aussi au regard de monter en l'air, d'avoir plusieurs échelles, voir en fait différentes étapes du regard et habiter vraiment l'espace du sol au plafond. Donc c'est un peu comme si on était aussi dans une grande penderie, il y a un peu cette idée-là, avec des jambes un peu étranges. Et puis après, on rentre dans ce tunnel manche, qui est en fait une sorte de bout de manche.
0: Allez, on y va. On y va. Il ne faut pas être trop grand.
1: Ouais.
0: Nous, ça va, on passe.
2: Ça passe.
0: Mais si vous mesurez 1m80, il va falloir vous baisser un petit peu.
1: Et donc en fait, cette pièce s'appelle Ce que je porte. Et donc elle, on va dire qu'elle résonne avec le bas aussi de l'exposition, avec les tableaux, les portraits de famille. Puisqu'en fait, c'est plein de photographies de ma famille, que j'ai travaillé au cyanotype, donc qui est une technique d'impression photographique assez ancienne où on utilise le soleil. Et il y en a qui sont passés un petit peu, et ça m'intéressait pour l'idée de la mémoire aussi qui se dégrade, l'idée du souvenir, et en fait l'idée de qu'est-ce qu'on porte à l'intérieur de soi, donc qu'est-ce qu'on transmet, encore une fois, qui résonne avec le titre de l'exposition.
0: Et puis ici, je reconnais ces grandes tentures qu'on a déjà vues au MUMA, puisque vous avez exposé au MUMA dans la Grande Nef. Est-ce que ce sont exactement les mêmes, ou est-ce que vous avez été obligé de les recouper un peu pour qu'elles rentrent ?
1: Non, je ne coupe pas les œuvres pour le coup, mais je les ai roulées sur elles-mêmes pour qu'elles puissent rentrer, parce qu'elles font le double de taille.
0: Ah oui, il me semblait bien, parce que la grande nef du MUMA, elle est beaucoup plus haute.
1: Ça permet aussi de pouvoir ponctuer, rythmer l'espace, et d'amener aussi ce côté paysage, qui résonne complètement aussi avec les œuvres, les couleurs des œuvres, puisque là, on rentre dans une partie où, en fait, on est plutôt dans les paysages de bord de mer, qui sont travaillés autant par Claude Guéniou que par Vandy, de manière très différente, mais on est vraiment dans ces couleurs...
2: C'est variations.
1: Exactement, c'est les variations, c'est ça.

0: On va pouvoir terminer par cette œuvre-là d'Étretat. Mais avant, j'aimerais qu'on aille se promener dans les paysages qui sont là. Vandy, qu'est-ce qui vous plaît le plus lorsque vous allez peindre? Est-ce que vous peignez d'abord en bord de mer, directement, ou est-ce que vous peignez de mémoire dans votre atelier?
1: Je prends des notes, je prends des aquarelles, des choses comme ça, puis après je travaille chez moi. Hein, ça, je ne travaille pas sur des 40 comme ça, c'est des formats assez grands, c'est fait
0: en atelier. Alors 40, on jargonne, hein, vous savez que les auditeurs,
1: ils savent pas ce que c'est un 40. 100 par 80, on va dire, voilà, en gros.
0: Et voilà. Ici, en écho avec une œuvre de votre père.
1: Très grande toile que j'aime beaucoup, qui évoque encore une fois la place du Havre, voilà, qu'on a bien connue, les cabanes, les enfants. Enfin voilà, ce qui nous a beaucoup inspiré, qui lui aussi était très inspiré par ça, puisqu'il dessinait tout le temps ses scénettes du bord de mer, voilà. Et là, la marée basse avec des vagues, etc. C'était son truc, il adorait ça.
0: Avec tous ces personnages qui sont en train de jouer,
1: ouais,
0: un petit chien.
1: Les petits chiens, les chiens, c'est superbe les chiens. Il y a toujours des petits chiens qui se baladent. C'est toujours sympa.
0: Ici, une œuvre très classique. Une huile sur toile avec juste un bord de mer, dans des
1: thèmes
0: assez bistres.
1: Ouais, c'est l'orage, un orage. Alors moi, j'ai fait mes orages aussi là-bas qui sont derrière, beaucoup plus agressifs, on va dire. Mais lui c'est dans les nuances.
0: En fait, il y en a pour tous les goûts. C'est-à-dire qu'on peut venir ici en famille. Les plus jeunes auront beaucoup de plaisir à voir des choses très modernes de vous, Diane Guéniou. Les personnes qui aiment l'art contemporain vont trouver avec vous, Vandy, des œuvres très colorées, très jetées. Et puis les personnes qui aiment l'art plus classique vont se régaler devant les œuvres de votre père.
1: Il y aura toujours cette histoire de pliage, dépliage, repliage. Un thème très cher à M. Deleuze, Gilles Deleuze, qui était considéré que l'art, c'était un pli. Effectivement, c'était nous plions la nature, nous essayons de la déplier aussi, tout ça pour dominer un peu le temps qui passe, ce temps qui nous domine, qui nous détruit. Et donc, l'art est une solution aussi pour ralentir le temps, retrouver le temps, comme dirait Proust.
0: Alors, je vais vous donner à chacun 2 minutes au choix. Dites-moi où vous voulez m'emmener, où vous voulez emmener les auditeurs qui nous écoutent, avec ces 2 dernières minutes chacun pour conclure l'émission. Qu'est-ce qui vous ferait plaisir? Alors voilà, ils ne savent pas trop parce que ce n'était pas prévu.
2: C'est-à-dire dans l'espace ou...
0: Oui, ici, dans l'exposition.
2: Moi, c'est vraiment cette pièce-là que je trouve...
0: Qui vous parle le plus.
2: Oui, parce que déjà, c'est la première fois qu'une exposition a lieu dans cette salle-là. Donc, on a la chance de pouvoir expérimenter quelque chose. Et je trouve que, oui, il y a un beau dialogue entre nos œuvres. Même la couleur de l'espace fonctionne avec les toiles. Donc, c'est ce que je propose.
0: Ici, effectivement, un rythme avec ces tentures, ces sculptures et ces chevalets qui sont posés là pour rythmer, effectivement, l'espace.
1: Oui, ça crée des espèces d'alcôves comme ça où
0: c'est
1: on peut
0: ça.
1: Prendre
0: et
1: le
0: en
1: temps.
0: En bas
1: de,
0: aussi,
1: voilà.
0: En bas aussi, hein. Les petites alvéoles.
1: L'aménagement est très, très sympathique, je trouve. Voilà.
0: Vous avez dû passer un temps fou à faire l'accrochage pour trouver l'espace. Parce que le rythme de l'accrochage donne tout l'esprit de l'exposition.
2: Complètement.
1: Il a fallu organiser les panneaux, effectivement, faire ces alvéoles, faire cette alternance entre les tentures, la verticalité de la salle, qui est quand même très, très impressionnante au début. Donc je dis que c'est assez titanesque.
0: Qu'est-ce que vous pensez des œuvres de Diane?
1: Moi, je trouve qu'elles sont très, très inspirantes, voilà. Et oui, j'aime beaucoup son traitement des couleurs aussi. Et puis, alors, il y a tout le côté conceptuel qui me parle beaucoup, voilà, aussi.
0: Et vous, Diane, qu'est-ce que vous pensez du travail de votre père?
2: Moi, j'aime beaucoup aussi. Quand j'étais plus jeune, je n'arrivais pas forcément à voir ce qui était peint, mais je voyais d'autres choses. Donc, je trouve qu'on peut imaginer plein de choses. Il y a vraiment, c'est un peu une porte sur l'imaginaire aussi. Et puis, les couleurs sont... moi, je travaille beaucoup aussi la couleur comme mon père. Je pense qu'elle communique une émotion, dans tous les cas. Au-delà même d'une compréhension, de voir le figuratif, en fait, la couleur, elle va teinter déjà aussi, tout simplement, nos ressentis. Et donc ça, c'est quelque chose aussi que j'ai avec les œuvres de mon père.
0: De là où il est, Claude Guéniou nous regarde peut-être. Qu'est-ce qu'il dirait s'il pouvait vous dire un petit mot, là, frapper à la porte et venir? Qu'est-ce qu'il viendrait vous dire?
2: Je ne sais pas du tout.
1: À mon avis, il serait très content.
0: Il serait fier de vous,
1: oui.
0: De son fils. Et de sa petite fille.
1: Eh oui.
0: Terminons cette exposition par l'œuvre ici d'Étretat, qui est emblématique, bien entendu, de notre région, avec un travail sur la lumière qui est remarquable. Il est probablement allé près de monter près de la petite chapelle. Il y a une vue plongeante avec, on voit voilà, tous ces personnages, tous ces petits baigneurs qui sont là. Et puis l'aiguille avec...
1: Il y a une profondeur, et cette profondeur aussi répond à la structure de Diane, le tripode, et où on a les mêmes, quasiment les mêmes formes que l'aiguille et l'aiguille creuse, enfin on appelle ça l'aiguille creuse, et puis la voûte là, d'Étretat. Il y a une correspondance qui se fait. C'est assez extraordinaire.
2: Je pense qu'on ne l'avait pas planifié.
1: Oui, ça
0: voilà.
1: S'est fait.
0: Et en fait, c'est là quel héritage. C'est-à-dire que petit à petit, vous êtes imprégnés les uns et les autres de ce qu'ont fait votre prédécesseur ou vos prédécesseurs, Diane. Alors, merci beaucoup à vous de nous avoir reçus ici dans cette émission, dans cette abbaye de Montivilliers. L'exposition a lieu jusqu'au 30 août. Les horaires d'ouverture
1: 14h, 18h.
2: Du mercredi au dimanche.
0: Et l'entrée est libre et gratuite.
2: Voilà,
0: et il y fait bon.
1: Oui. Il y aura une vidéo sur Diane qui sera proposée en bas, dans l'entrée.
0: Très bien. Voilà. Eh bien, merci beaucoup et plein de succès à vous.
2: Merci.
1: Merci.
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0: Musicien, compositeur, chanteur et arrangeur, nous allons tout au long de cette émission suivre le cheminement musical de Michel Legrand. Bonjour à tous et bienvenue, que vous soyez simple curieux ou amoureux inconditionnel de la chanson française. Je vous propose d'entendre une sérénade du XXe siècle.
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Michel Legrand, sérénade du XXe siècle. Né à Paris en 1932 d'un père compositeur et d'une mère sœur du chef d'orchestre Jacques Elian, le jeune Michel étudie de 10 à 19 ans le piano et l'écriture au Conservatoire de Paris. Dès cette époque, il se prend de passion pour le jazz après avoir assisté en 1947 à un concert de Dizzy Gillespie.

Michel Legrand, celui-là. En 1951, il n'a que 19 ans, il écrit des arrangements pour l'orchestre de son père Raymond Legrand. En retour, ce dernier va l'introduire dans l'univers de la chanson de variété. Michel Legrand devient accompagnateur et arrangeur de Jacqueline François, Zizi Jeanmaire, Catherine Sauvage et Henri Salvador. Par ailleurs, il assure la direction musicale de Maurice Chevalier. En 1954, à la demande de la firme américaine Columbia, il adapte et offre dans un style jazzy une sélection de rengaines françaises.

Michel Legrand, comme elle est longue à mourir ma jeunesse. Il enregistre en 1958 à New York en compagnie de Miles Davis, John Coltrane et Bill Evans. Au tournant des années 60, à l'émergence de la nouvelle vague, Michel Legrand va s'ancrer dans la musique de film. Il compose pour Agnès Varda, Godard et surtout pour Jacques Demy, Les Parapluies de Cherbourg, Lola, Peau d'âne, Les Demoiselles de Rochefort. Avant de retrouver Rochefort, nous poursuivons en chanson Quand s'en balance.

0: Cet intermède musical ouvre notre séquence « Chantons au cinéma ». Aujourd'hui, « Les Demoiselles de Rochefort » de Jacques Demy en 1967. Musique et chanson, Michel Legrand. Je vous propose deux titres de cette comédie musicale, « La chanson de Simon » et « La chanson d'Andy ».
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0: Michel Legrand s'installe à Los Angeles en contact avec ses amis Quincy Jones, Alan et Marilyn Bergman. Il côtoie des paroliers et devient un compositeur mondialement reconnu. Il va obtenir 3 Oscars, en 1971 avec la musique d'En été 42, en 1983 avec le film Jan Tell, musique et chansons interprétées par Barbra Streisand.
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Michel Legrand, brûle pas tes doigts. Pianiste, accompagnateur, chanteur, il enregistre avec les plus grandes vedettes, citons Ella Fitzgerald, Jesse Norman, Frank Sinatra, Aznavour, Nougaro et encore Salvador. À l'occasion de ses 50 ans de carrière, la faculté de musique de l'Université de musique de Montréal lui a décerné un doctorat honorifique et la Cinémathèque de Paris a projeté la plupart des films dont il a écrit la partition musicale.

Michel Legrand, La valse des lilas. Il a composé à ce jour plus de 200 musiques de films depuis 1953. Je vous ai gardé le premier Oscar pour boucler cette émission, Oscar obtenu pour la musique du film L'affaire Thomas Crown, et tout particulièrement l'Oscar pour la meilleure chanson originale en français, Les Moulins de mon cœur.

0: C'est sur cette chanson oscarisée aux États-Unis que s'achève Un Rien nous fait chanter, une émission préparée par Pierre Gallet, consacrée aujourd'hui à Michel Legrand. Merci de votre fidélité. On se retrouve très vite d'ici là. Prenez bien soin de vous.
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2: Marek Béranger, bonjour, bienvenue.
3: Bonjour.
2: Merci de me recevoir dans votre restaurant. Nous allons aborder aujourd'hui un thème qui se répand de plus en plus. On entend beaucoup parler. On rencontre de plus en plus de personnes qui sont concernées par ce sujet. Il s'agit du gluten. Aujourd'hui, beaucoup de personnes se disent ou sont allergiques au gluten. Est-ce que vous pouvez nous parler de ce sujet, justement ?
3: C'est vrai que dans notre magasin à Marseille, nous avons énormément de personnes qui rentrent et qui ont un problème de gluten. Donc c'est quand même quelque chose de sérieux. Il y a cette maladie cœliaque où les personnes ne supportent pas une trace de gluten dans leur alimentation ni dans leur maison, sans avoir des brûlures d'estomac, des brûlures au point de vue intestinal. Et c'est vrai que si on ne fait pas attention aux réactions de notre corps à ce niveau-là, de dire « je n'en veux plus », ben on risque de se trouer l'intestin et de se trouver avec une maladie très très grave.
2: À ce point.
3: À ce point. C'est un problème très sérieux.
2: Et est-ce qu'on peut expliquer pourquoi il y a de plus en plus de personnes qui sont allergiques ou intolérantes aussi au gluten ?
3: Je pense que notre civilisation occidentale a mis un accent excessif sur le blé. On trouve le blé surtout aussi en France, la baguette partout. On ne peut pas se permettre de manger un repas sans blé, sans pain. Et dans la pâtisserie, une pâtisserie sans gluten semble invraisemblable. Dans d'autres civilisations, par exemple dans des pays asiatiques, mais pendant des repas et des repas, ils ne mangent pas du tout de gluten. En Amérique du Sud, il y a aussi des repas très très hauts. On mange surtout le maïs. Le gluten n'est pas présent partout. Le problème, deuxièmement, c'est aussi que le blé a été énormément hybridé, industrialisé, parce qu'il n'y avait pas suffisamment d'amidon, le pain ne levait pas suffisamment, et donc dans beaucoup de baguettes qu'on trouve dans le commerce, on ajoute en plus un gluten très raffiné.
2: Mentionner justement le fait d'être allergique ou intolérant. Est-ce que vous pouvez nous dire quelle est la différence entre l'allergie et l'intolérance au gluten ?
3: Pour des personnes qui sont intolérantes, elles peuvent se permettre de manger de temps en temps un petit peu de gluten pour des repas de fête ou quoi. Mais en général, il faut éviter. Pour des personnes qui ont la maladie cœliaque, ben, ça devient vraiment beaucoup plus grave. Elles ne peuvent pas avoir une trace de gluten dans leur alimentation, et cela à vie.
2: Et donc, il faut rappeler que la maladie cœliaque, c'est justement l'allergie au gluten, et que c'est reconnu par la Sécurité sociale en France.
3: Absolument. Et nous avons beaucoup de personnes qui viennent prendre des produits sans gluten, des baguettes sans gluten, des céréales, des pâtes sans gluten, sur lesquelles vous trouvez une vignette qu'elles peuvent mettre sur un papier pour être remboursées par la Sécurité sociale.
2: Et alors justement, quand on a cette maladie ou que l'on est intolérant au gluten, quels sont les moyens donc de compenser ?
3: Ben, on trouve en fait beaucoup d'autres céréales. Il y a le riz, il y a le maïs, il y a le quinoa dont on a parlé dans une autre émission, il y a le sarrasin, il y a l'amarante, et donc on peut faire énormément de choses à partir de céréales, de ces céréales qui sont tombées un petit peu dans l'oubli. Je sais qu'ici, nous donnons des cours de cuisine à des personnes pour montrer comment on peut faire un pain sans gluten à partir des fécules de pommes de terre, du maïs, du sarrasin, du riz, et on peut faire des choses délicieuses.
2: Et il existe même du pain sans gluten.
3: Absolument. Nous vendons des pains sans gluten tout prêts, mais on peut aussi fabriquer son propre pain sans gluten qui lèvera un petit peu moins, mais ça, c'est des petites choses à savoir.
2: Et aujourd'hui, quand quelqu'un vient vous voir, vous arrivez à identifier si c'est une allergie ou une intolérance au gluten ?
3: Ben, quand quelqu'un a vraiment des brûlures très grave à ce moment-là. Il est très important d'aller dans un hôpital et de faire une analyse, en général au niveau des gamma-globulines, pour voir s'il s'agit vraiment de la maladie cœliaque. Je pense que ça, c'est un médecin qui doit le constater.
2: Oui.
3: Et l'intolérance, en général, ne donne pas ces résultats. C'est quelque chose plutôt expérimental. On se rend compte qu'on ne le supporte pas, qu'on ne digère pas, qu'on est ballonné, qu'on a des brûlures. Mais même aucune analyse va démontrer vraiment un problème d'allergie au gluten.
2: Et dans ce cas, vous préconisez de faire un essai sans gluten pendant quelques semaines?
3: En général, c'est bien de faire un essai sans gluten pendant au moins un mois.
2: Un mois.
3: Si les symptômes s'arrêtent, ça veut dire qu'on peut réfléchir dans ce sens. Si les symptômes ne s'arrêtent pas du tout, tout en ayant supprimé, il se peut que les intolérances se trouvent à un autre niveau. Parce qu'il y a d'autres familles, par exemple les produits laitiers, le soja, qui peuvent aussi créer ces ballonnements et ces inconforts au point de vue digestif.
2: Marek Béranger, merci pour toutes ces indications, pour toutes vos réponses. On se retrouve bientôt pour une prochaine chronique. À bientôt, au revoir.
3: Avec plaisir.
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4: Bonjour à tous, nous sommes le 8 août, journée internationale du chat. Personne ne sait pourquoi nous célébrons une journée du chat et il semblerait qu'il faille aller chercher du côté de l'internet pour trouver un semblant de justification. On y retrouve en effet un florilège impressionnant de vidéos d'animaux censés nous faire sourire. Cette journée internationale du 8 août fait donc la part belle aux lolcats qui ont largement envahi la toile avec des vidéos consacrées à ces sympathiques animaux. 8 août 1588, défaite de l'invincible Armada. 8 août 1974, démission de Richard Nixon suite à l'affaire du Watergate, les plus anciens se souviendront. 1958, naissance de Francis Lalanne, chanteur français. Décès de Félix Leclerc en 88, auteur-compositeur, chanteur québécois, né en 1914. 2017, décès de Glen Campbell, chanteur, acteur, musicien américain de musique country, né en 1936. Il apparut dans la première adaptation de The True Grift par Henry Hathaway, sorti en 69 sous le titre français de $100 pour un shérif, western américain. Il apprit la guitare avec son oncle Boo. Tout jeune encore, et il joua sans savoir lire les notes. En plus de savoir jouer de la guitare, il savait notamment jouer de la basse, du banjo et même de la cornemuse. Glen Campbell forme en compagnie de son oncle Dick Beale un groupe qui se produira entre 1954 et 1958 au Nouveau-Mexique. À 18 ans, il fait une tournée aux côtés des Western Wranglers, puis des Champs en tant que musicien de scène et il est de plus en plus sollicité au cours des années 60. En 64 et 65, il fut entre autres musicien sur scène pour les Beach Boys. Atteint de la maladie d'Alzheimer, il s'éteint à Nashville le 8 août 2017 à l'âge de 81 ans. Glen Campbell dans un country gospel, The Greatest Gift of All. Bonne fête aux Dominiques et aux Doniens.

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2: On raconte qu'un jour, le diable décida d'arrêter son travail et de vendre tous ses outils. La vente eut lieu dans une grande et belle salle et chaque objet était exposé. Parmi eux, il y avait la malice, la haine, l'envie, la jalousie, la gourmandise, la sensualité, la déception. Sur un côté, il y avait un outil presque usé tant il avait servi. Alors quelqu'un demanda « C'est quoi cet outil ?» Et le diable répondit « Cet outil, c'est le découragement. » « Mais alors pourquoi est-il si cher ?»« Parce qu'avec lui, souligna le diable, je peux obtenir d'une personne tout ce que je veux. » Il poursuivit ainsi. « Quand le découragement a pénétré dans sa conscience, dans la conscience d'une personne, je peux laisser tous les autres instruments faire leur travail. » Dans notre voyage vers la réussite, le découragement nous guette. Il peut s'abattre sur nous au moment le plus imprévisible. Alors, comment réagir? Voici 5 points pour dire non au découragement, non à la déprime. Premier point, évaluer. Avant de laisser le découragement vous paralyser, faites le point sur le chemin parcouru. Vous avez certainement accompli des progrès dans un domaine ou dans un autre. Deuxième point, souvenez-vous des réussites passées et nommez-les. Vous êtes sur le bon chemin. Ensuite, rappelez-vous le but. Écrivez à nouveau le but ultime de votre vie et les objectifs qu'il vous reste à atteindre. Offrez à Dieu, dans une prière de remerciement, votre vie. Et puis la dernière, n'oublions pas qu'il vous a donné Dieu la capacité de choisir vos pensées et de visualiser ses promesses. Et enfin, emmagasinez dans votre cerveau des images bienfaisantes. Cultivez l'optimisme et vous serez mieux armé pour accomplir votre voyage. Alors n'oublie pas, la clé de votre réussite se trouve dans votre capacité à croire que vous réussirez. Citation de Napoléon Hill. Notre prochaine chronique a pour titre « Pensez optimiste ».
1: Cette chronique de John Grass est extraite de son livre « Réussir en 2 minutes chrono » aux éditions Vie et Santé.

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Amis auditeurs, bonjour à tous et bienvenue dans votre nouvelle émission Classique Classique. Nous allons nous intéresser aujourd'hui à ce compositeur autrichien qui a joué un rôle fondamental dans le développement du style classique en musique et notamment de la forme sonate. Il s'agit de Joseph Haydn. Issu d'une famille humble, Joseph Haydn est né dans le village de Rohrau, près de Vienne, le 31 mars 1732. À l'âge de 8 ans, il fut admis comme enfant de chœur à la cathédrale Saint-Étienne de Vienne, où il reçut sa seule véritable éducation musicale formelle. À partir de l'âge de 17 ans, il mena pendant plusieurs années la vie hasardeuse d'un musicien indépendant. Autodidacte, il étudia les ouvrages théoriques sur le contrepoint et prit quelques cours auprès du célèbre maître de chant et compositeur italien Nicola Porpora. En 1755, Haydn travailla pendant une courte période pour le baron Karl Joseph von Fürberg, pour lequel il semble qu'il ait composé ses premiers quatuors à cordes. Il obtint en 1759 un poste plus important, en tant que directeur de musique au service du comte Ferdinand Maximilien von Morzin. Il se maria en 1760 avec Maria Anna Keller. Il ne fut toutefois guère heureux en ménage et n'eut pas d'enfant. Je vous propose d'écouter un extrait du concerto pour violoncelle numéro 1 en ut majeur.

Le tournant dans la carrière musicale de Haydn se situe en 1761, date à laquelle il fut nommé adjoint au maître de chapelle du prince Paul Anton Esterházy, avant de devenir lui-même maître de chapelle en 1762. Haydn se trouvera ainsi au service de trois princes successifs de la famille Esterházy. Le second d'entre eux, le prince Nicolas Joseph Esterházy, dit le Magnifique, frère de Paul Anton, fut un grand amateur de musique, fort cultivé. À Esterháza, en Hongrie, sa vaste résidence d'été, le prince Nicolas pouvait se vanter de disposer d'un établissement musical sans égal. Outre les symphonies, opéras, opérettes pour le théâtre de marionnettes, messes, pièces de musique de chambre et musique de bal qu'Haydn dut composer pour les divertissements du prince, il fut également chargé d'organiser les répétitions et représentations de ses propres œuvres et celles de ses collègues, de faire travailler les chanteurs, de surveiller les instruments et les partitions, d'intervenir en tant qu'organiste et violoniste chaque fois que nécessaire. Bien qu'il déplora fréquemment la lourdeur de sa charge et son isolement à Esterházy, Haydn occupa une position enviable dans le contexte du XVIIIe siècle. L'un des aspects les plus remarquables de son contrat, à partir de 1779, fut la possibilité pour lui de vendre sa musique à des éditeurs et d'accepter des commissions. C'est ainsi qu'une grande partie de son œuvre des années 1780 put toucher une audience beaucoup plus large, contribuant ainsi à sa réputation. Vous allez maintenant entendre un extrait de la symphonie numéro 92, dite Oxford.

Joseph Haydn, toujours maître de chapelle, se trouva par la suite libre de voyager au-delà des environs de Vienne. L'audacieux violoniste et impresario britannique Johann Peter Salomon ne tarda pas à l'engager comme compositeur pour une série de concerts à Londres. Au cours de ses dernières années à Vienne, Haydn écrivit des messes et composa ses grands oratorios, comme la Création en 1798 et les Saisons en 1801. S'appuyant sur un poème du même nom du poète écossais James Dawson, il composa les sept dernières paroles du Christ sur la croix que vous pourrez écouter en toute fin d'émission. C'est également à cette époque qu'il composa son hymne de l'empereur, qui deviendra plus tard l'hymne national autrichien. Haydn s'éteignit à Vienne le 31 mai 1809 dans la célébrité et la richesse.

Vous venez d'apprécier la symphonie numéro 44, dite funèbre. Haydn fut prolifique dans presque tous les genres, vocaux et instrumentaux, sacrés et profanes. Une grande partie de ses œuvres ne sortit jamais du château d'Esterházy. De même, la plupart des 19 opéras et opérettes pour marionnettes de Haydn furent écrits pour accommoder les talents de la compagnie d'Esterházy. Haydn reconnaissait ouvertement la supériorité des opéras de son jeune ami Wolfgang Amadeus Mozart. Toutefois, dans d'autres genres musicaux, ses œuvres furent largement diffusées et son influence s'avéra profonde. Les 107 symphonies et les 83 quatuors à cordes qui jalonnent la carrière prouvent une approche toujours nouvelle des matériaux et de la forme thématique, ainsi qu'une grande maîtrise de l'instrumentation. Ses 62 sonates pour piano et ses 43 trios pour piano permettent de suivre son évolution depuis l'élégance initiale qui convient à la musique des amateurs jusqu'à la virtuosité publique de ses dernières œuvres. Haydn exerçait une influence marquante dans le développement de la forme sonate. Il s'agissait de la forme musicale prédominante du style classique, à travers laquelle les compositeurs ont pu, jusqu'au début du XXe siècle, construire des structures musicales toujours plus larges. Haydn l'a influencé de deux façons. Du point de vue de l'organisation thématique, par la transformation et les enregistrements successifs des motifs initiaux, pour parvenir à une interaction complexe entre différents groupes de thèmes dont les tons opposés définissent l'architecture globale du mouvement, et par la recherche d'une économie toujours plus grande dans les groupes thématiques qui reviennent sans cesse. Écoutons à présent un extrait du divertissement numéro 1 en si bémol majeur.

la productivité de Haydn va de pair avec une originalité intarissable. L'habileté avec laquelle il pouvait transformer une simple mélodie ou un simple motif pour atteindre des développements d'une complexité inattendue fut admirée de ses contemporains et considérée comme particulièrement novatrice. Chez Haydn, la force dramatique se transforme souvent en effet humoristique, ce qui est l'une des caractéristiques de son style, de même que son goût pour les mélodies populaires. Un écrivain contemporain de Haydn parle de sa musique comme un art populaire. L'équilibre qu'il trouva entre la composition pure et les expériences audacieuses transforma littéralement l'expression musicale du XVIIIe siècle. Nous arrivons au terme de votre émission Classique Classique. Merci de nous avoir écoutés et nous nous quittons sur un extrait des 7 dernières paroles du Christ et notamment la parole numéro 4 intitulée « Mon Dieu, mon Dieu ».

Prélude, une émission réalisée par Christian Malaplate avec Stéphane Marin à la technique. Aujourd'hui, Alessandro Scarlatti, le maître de la cantate. Voici le premier mouvement de la sonate numéro 3 en do mineur pour flûte et orchestre à cordes Alessandro Scarlatti.

Tout au long de leur histoire, l'oratorio et l'opéra utiliseront le même langage, récitatif et arias, ainsi qu'un goût prononcé pour la virtuosité. Et leur succès repose sur les mêmes ressorts. Éloigné des contraintes de la représentation, généralement assez bref, l'oratorio se divise en deux parties. Hérité du temps où la musique devait introduire et prolonger le sermon pour en renforcer la portée. Dans ce cadre très souple, le compositeur Alessandro Scarlatti développe librement aria, ensemble, chœur, relié par une narration confiée au chœur ou en soliste. La Giudita est une des œuvres les plus abouties d'Alessandro Scarlatti. Cet oratorio prend pour argument un épisode de la Bible pour sauver la ville de Béthulie, assiégée par la puissante armée assyrienne de Nabucodonosor. Une jeune juive, Judith, séduit le général Holoferne et lui tranche la tête, favorisant par sa ruse la victoire du petit peuple d'Israël. Alternant épisodes martiaux et commentaires lyriques, l'œuvre utilise les éléments caractéristiques de l'opéra seria. La symphonia d'ouverture n'a encore que deux mouvements, allegro et grave. Voici la deuxième partie et la fin de l'oratorio, la Giudita d'Alessandro Scarlatti.

Je vais vous parler maintenant de Domenico Scarlatti. Domenico Scarlatti est le sixième enfant d'Alexandre Scarlatti. Il est né le 26 octobre 1685 à Naples. Son talent est si précoce que le 13 septembre 1701, il est nommé organiste et compositeur de la chapelle royale. Mais la guerre de succession d'Espagne provoque à Naples une grande instabilité politique qui pousse Alexandro, son père, à se rendre à Florence avec son fils. N'obtenant rien d'officiel, il s'en retourne à Rome et Domenico, dans l'espoir sans doute d'obtenir le poste laissé vacant par son père, compose ses premiers opéras pour Naples, où la situation reste précaire. En 1705, jugeant que son fils ne retirerait rien de bon de son séjour à Rome, Alexandro l'envoie à Venise. Il rencontre Handel, avec lequel il noue une profonde et durable amitié. Le cardinal Ottoboni opposera en 1709 les deux jeunes musiciens au cours d'un tournoi musical. Chacun se prodigie à l'orgue et au clavecin, et Domenico l'emporta au clavecin tandis que Handel le surpassait à l'orgue. Il fait à la même époque la connaissance d'un musicien irlandais, Thomas Rosengrave, qui jouera un rôle déterminant pour la diffusion des sonates de Domenico Scarlatti outre-Manche. En 1709, Domenico est de retour à Rome. On le trouve dans l'entourage du cardinal Ottoboni, comme son père. Comme lui encore, il profite de la protection d'une reine en exil, Maria Casimira de Pologne, pour laquelle Alexandro a écrit plusieurs opéras. Pour elle, Domenico écrit 7 opéras entre 1710 et 1714. Mais des difficultés financières contraignent la reine à quitter l'Italie et Domenico cherche d'autres protecteurs. Il devient en 1715 maître de chapelle à Saint-Pierre de Rome et est aussi engagé par le marquis de Fontes, ambassadeur du Portugal auprès du Vatican, qui le recommande chaleureusement à son souverain. Sa renommée de virtuose est grande. Il n'est encore que le fils de son illustre père n'ayant rien accompli d'extraordinaire. En 1719, Domenico quitte l'Italie pour le Portugal, dont le roi Jean V, dit le Magnifique, est réputé grand amateur de musique. Nommé maître de la chapelle royale de Lisbonne, il est aussi chargé de l'éducation musicale du frère cadet du roi et de sa fille Maria Barbara, née en 1711. On ignore presque tout de sa vie au Portugal, tous les documents ayant été détruits lors du tremblement de terre qui rasa Lisbonne en 1755. On sait seulement qu'il retourne deux fois en Italie. En 1724, il voit son père pour la dernière fois et en 1728, il se marie à Rome avec une très jeune femme, Maria Barbara. Est aussi laide que bonne musicienne et une réelle amitié, une étroite connivence musicale et une mutuelle estime unit bientôt le maître à sa talentueuse et royale élève. En 1725, elle est fiancée à Ferdinand, fils du roi d'Espagne. Le mariage a eu lieu au début de l'année 1729 et Domenico accompagne son élève vers sa nouvelle patrie qui sera désormais la sienne jusqu'à sa mort. La mort d'Alexandro, c'est-à-dire son père, l'installation dans un pays nouveau, la sécurité affective et professionnelle vont avoir sur Domenico Scarlatti un effet libérateur et permettre le véritable essor de son génie. À la mort du roi Philippe V en 1746, Ferdinand et Maria Barbara montent sur le trône, mais la vie de la cour reste triste. Le nouveau roi a hérité de la maladie nerveuse de son père, tandis que Maria Barbara souffre d'un asthme sévère. Domenico travailla intensément pour son élève, qui paya finalement les dettes que ce joueur acharné laissait derrière lui. Il meurt à Madrid le 23 juillet 1755, un an avant Maria Barbara. Voici la sonate en sol majeur pour piano de Domenico Scarlatti.

Les petites pièces pour clavecin que Domenico Scarlatti appelle exercice sont parfaitement originales, n'appartiennent à aucun genre défini et n'auront pas de descendance, restant isolées dans l'histoire de la musique. Voici la sonate en ré majeur pour clavecin de Domenico Scarlatti.

Domenico Scarlatti a composé aussi des concertos grosso. Le concerto grosso est une forme musicale utilisée en musique baroque dans la tradition italienne. Le concerto grosso apparaît pour la première fois vers 1670 en Italie, issu de la musique de danse vénitienne. Pour être exécuté, le concerto grosso utilise une formation comprenant des instruments aux tâches bien définies. Le concertino constitue les instruments solistes, le plus souvent de violon et en violoncelle, parfois en alto. Le ripieno constitué des autres instruments à cordes et la basse continue, comprenant la basse de viol et le clavecin. Le concerto grosso est souvent découpé en quatre mouvements, alternativement lent et rapide, avec des écritures qui favorisent l'échange entre le concertino et le ripieno. Au début du XVIIIe siècle, quand la période baroque cesse d'exister, le concerto grosso laisse sa place à la symphonie concertante, où le jeu du soliste gagne en virtuosité. Le concerto de soliste, puis le concerto symphonique, à la fin du XVIIIe siècle, offrent un langage, un dialogue plus tranché entre le soliste et l'orchestre. Concerto grosso, numéro 12, en ré majeur, de Domenico Scarlatti.

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0: Votre après-midi classique se poursuit tout de suite sur Albatros en compagnie de Benjamin et Musique Océane.
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2: Cédric Argentin, vous êtes l'un des membres fondateurs de Apiculture et au début juillet, le 8 je crois, vous avez un rendez-vous important.
3: En partenariat avec la Fabrique des Quartiers Sud, on va participer au temps fort sur à côté de la rue Brindeau, donc au Square d'Arcole. C'est un moment de réunion des associations du quartier, dédié aux enfants, avec beaucoup d'activités de loisirs, des activités musicales, des structures gonflables, la présence de notre association avec la ruche pédagogique et toujours nos activités de sensibilisation.
2: La ruche pédagogique, parce que bien entendu, on va parler abeilles également.
3: Exactement, donc on est toujours dans la sensibilisation à la protection de l'abeille et de manière un petit peu plus générale à la biodiversité.
2: Alors tout ça se passe au Havre, bien sûr, et aux alentours du Havre, les abeilles voyagent. On a un numéro de téléphone où on peut vous contacter pour avoir des renseignements.
3: Le 06 68 45 94 86.
2: On répète le numéro.
3: 06 68 45 94 86.
2: Et puis de toute façon, il y a un site internet avec apiculture, happy comme joyeux.
3: L'idée qu'on a voulu passer dès le départ, apiculture entre amis, donc la pratique de l'apiculture de manière joyeuse et entre amis, donc dans une structure conviviale.

0: Interprété au piano par Alain Planès, nous venons d'entendre le dernier mouvement de « Dans les brumes » de Leo Janáček.
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0: Éric Satie, interprété au piano par Clara Kermendi, nous écoutons Menu propose enfantin avec Le chant guerrier du roi des haricots, Ce que dit la petite princesse des tulipes et La valse du chocolat aux amandes.

0: Nous venons d'entendre « Menu propos enfantin » d'Eric Satie, interprété au piano par Clara Kermendi.
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0: Nous retrouvons la Barcarolle en fa dièse, opus 60 de Frédéric Chopin.

0: C'était de Frédéric Chopin, la Barcarolle en fa dièse, opus 60.
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2: Bonjour, je souhaite vous parler de, on va dire, la fluidité des émotions. C'est-à-dire que les émotions, c'est comme de l'eau. C'est-à-dire qu'il faut les laisser s'écouler, ne pas créer de barrage. Les émotions sont adaptatives, hein, n'oublions pas ça, je crois que j'en avais déjà parlé. Ce que je vous propose, c'est de passer votre journée à observer vos émotions. Alors, tout simplement, sans forcer, en accueillant. Et vous remarquerez qu'au cours d'une journée, on est traversé d'énormément d'émotions. Alors, évidemment, n'attendez pas d'avoir une émotion énorme. Une émotion, ça peut être quelque chose de très léger. Ça peut être une toute petite déception, un léger agacement. Ça peut être un petit plaisir. Tout simplement, voilà, je me fais une petite pause café et là, j'ai du plaisir à rester quelques minutes connectée au goût de mon café. Donc, ce que je vous propose, c'est de passer du temps à observer toutes les émotions qui vont vous traverser au cours d'une journée, à partir du matin, dès votre réveil. Dans quel état émotionnel vous êtes ce matin-là, quand vous vous êtes réveillé? Et de la même façon, d'observer au cours de la journée, quand vous êtes en interaction, quand vous êtes seul, quand vous êtes dans vos pensées, quelles sont les émotions qui sont là à ce moment-là? Est-ce que quand vous êtes dans vos pensées, vous êtes dans des ruminations et que du coup vous êtes en colère ou que vous êtes agacé ou que vous vous sentez impuissant? Peur, tristesse, colère, dégoût, surprise, honte, culpabilité, énormément d'émotions nous traversent tout au long de la journée. Je vous propose d'être connecté à ça et vous allez à beaucoup apprendre de vous. Bon entraînement.
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0: Interprété par le Quartet Casals, je vous propose d'écouter le premier mouvement du quintet pour piano et cordes, opus 34, en fa mineur, de Johannes Brahms.

0: C'était l'Allegro non troppo du quintet pour piano et cordes opus 34 en fa mineur de Johannes Brahms, interprété par le Quatuor Karsals.
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0: Interprété par l'ensemble Exploration sous la direction de Roel Dieltiens, nous retrouvons le concerto en mi bémol majeur RV 408 d'Antonio Vivaldi.

0: Nous venons d'entendre les trois mouvements du concerto en mi bémol majeur, RV 408, d'Antonio Vivaldi.
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3: C'est Naboo, le bec, au Hangar Zéro qui se situe au Havre, 37 quai de la Saône. Tous les mercredis, vous avez plusieurs rendez-vous.
4: Et oui, tous les mercredis, on se retrouve au Hangar. On débute la journée du coup avec un petit déj solidaire à 9h30, donc c'est gratuit. Vous venez boire un café avec nous, discuter et prendre votre petit déjeuner gratuitement, donc viennoiserie, pâtisserie. Il y a pas mal de choses que Ella Chantigaspi récupère pour les distribuer. Ensuite, on propose du coup l'après-midi des ateliers. Donc il y aura l'atelier macramé, l'atelier adulte-enfant et l'atelier dessin. Donc ces ateliers-là sont de 15h à 17h et sont à prix libre. Pour l'atelier macramé et l'atelier dessin, ce sera des ateliers gratuits car c'est dans le cadre de l'appel à projet que nous avons fait. Et ensuite, on va retrouver également la musique irlandaise. Donc ça, ce sera à partir de 17h30 et jusqu'à 19h et c'est gratuit.
3: Tous les mercredis.
4: Tous les mercredis. Et parfois, il y a même des danseurs qui viennent danser sur la musique irlandaise.
3: Donc, on a tous les rendez-vous. De toute façon, vous avez un site internet qui est complet où on retrouve un certain nombre de renseignements. Il y a même un numéro de téléphone 02 32 92 68 51 où on peut vous contacter pour avoir des infos. Et on peut venir de toute façon, même toute la semaine, puisque c'est ouvert de quelle heure à quelle heure ?
4: De 9h à 17h toute la semaine et du jeudi au samedi, ça ferme à 1h30 avec les événements, selon les événements.
3: Bon, en tous les cas, le mercredi, on sait qu'on peut avoir un petit déjeuner citoyen.
4: C'est bien ça.

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2: Aus Heliopolis, c'est le titre du morceau que nous allons écouter, tiré justement de Heliopolis de Franz Schubert, interprété par Matthias Goern et Ingo Metzmacher.

Je vous propose de vous projeter vers une nuit printanière avec Frühlingsnacht de Robert Schumann, interprétée au piano par Brigitte Engerer.

0: C'était à l'instant Frühlingsnacht de Robert Schumann, interprété au piano par Brigitte Engerer.
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1: De Claude Debussy, nous écoutons la finale de la sonate pour violoncelle et piano, interprétée par Marie Alinck et Cédric Tiberghien.

0: C'était le final de la sonate pour violoncelle et piano de Claude Debussy.
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0: Vous écoutez Albatros et c'est Daniel Jachet qui nous rejoint dans l'émission Jazz Time.
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C'était Crazy Samba, extrait du dernier disque de notre ami hongrois Laszlo Penzeli, dont je vous avais d'ailleurs déjà présenté le dernier album qui s'intitulait « This is my answer ».

C'était Calm Down, émission particulière aujourd'hui puisque je ne lis pas le hongrois et que j'ai peu d'informations sur l'orchestre et le disque qui s'intitule Crazy.

C'était Crazy Love of Crystal Glasses avec Mark Youkes qui est au saxophone et Peter Venneker qui est au trombone.

C'était Is Everyone Crazy Air. Laszlo Penzeli est compositeur des titres que vous entendez, mais il est aussi le chef de ce big band.

C'était Crazy Q, et on achèvera cette émission avec deux titres successifs, The Two Crazies et Crazy Bass Trombonist, un album qui est donc vraiment très crazy. Merci à Jérôme, merci à Sarah, à la semaine prochaine.

0: Merci d'écouter Albatros, c'est Didier Blonce qui nous rejoint pour une escapade musicale qui sera suivie à 18h30 de votre émission L'Ours et la Carotte.
1: Ceux qui sont fidèles à cette émission savent que depuis quelque temps, nous parlons de ces artistes que nous rencontrons lors de festivals ou lors de récitals dans des cabarets. Et aujourd'hui, j'aimerais vous parler de deux chanteuses, Caroline Montier et une chanteuse qui présente un spectacle sur Brassens, Thio. Nous allons en parler aujourd'hui. Escapade, une émission de Didier Blonce avec la collaboration de Gisèle Billan. Aujourd'hui de Cabaret en Festival, nous allons parler de Caroline Montier et également de cette chanteuse Christina Romini qui présente Thio, itinéraire d'une enfant de Brassens. Bonjour à tous, un spectacle d'abord absolument savoureux, Caroline Montier qui chante Barbara amoureuse. Elle a été mise en scène, Caroline Montier, par Caroline Leb, qui aurait hésité d'ailleurs avant d'accepter de signer cette mise en scène. On la comprend et beaucoup se sont essayés à reprendre les chansons de la Dame Brune pour des résultats pour le moins approximatifs. Et là pourtant, c'est beaucoup de talent dès les premières notes. Nous goûtons toute la saveur du neuf, sans un regard pour son clavier, et bien les yeux espiègles, toujours accaparés par le public, avec le de temps à autre quelques anecdotes et confidences, et bien Caroline Montier nous glisse à l'oreille une relecture des premières chansons de Barbara, dont je vous donne un extrait à présent, un extrait de son disque « Du bout des lèvres ».

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0: du bout des lèvres Caroline Montier, premier prix de piano et de chant au conservatoire, et elle va suivre la formation musicale parallèlement à des études de lettres modernes et d'art dramatique. C'est quelqu'un qui étudie également la direction de chœur, l'accompagnement vocal, le jazz, l'arrangement, la composition. C'est vraiment une artiste complète. Je vous propose une autre chanson tirée de son album Barbara Amoureuse. Bah écoutez, ça s'appelle justement Amoureuse.
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0: J'ai découvert Barbara vraiment sur le tard. Après un concert, on m'a dit bah, tiens, tu ressembles à Barbara, tu devrais chanter Barbara. Et je connaissais l'Aigle d'Oie comme tous les enfants qui chantaient ça. Je dis les enfants parce que je la chantais enfant dans la cour de récréation, voilà, dans les années 80. Et je ne connaissais pas le répertoire de Barbara. Ces textes sont tellement forts que je dirais que c'est pas difficile de se les approprier pour autant qu'ils vous parlent. Et ils m'ont parlé, ils continuent à me parler et différemment à chaque soir que je joue, que je les joue, que je les dis, que je les chante. Donc je crois que c'est en étant le plus sincère possible et le plus au service de ce texte lui-même qu'on arrive à être soi-même et faire oublier qui les a écrits et chantés finalement.
1: Caroline Montier.
0: Mis à part bon, les moments où je parle de moi, je raconte un peu sa vie, mais sinon les petites phrases qui sont sur de la musique sont des extraits que j'ai découpés de chansons souvent plus tardives, pas toutes, mais un petit peu plus tardives, qui toutes évidemment parlent d'amour. Il y en a tellement.
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2: Et Barbara amoureuse, c'est vraiment un spectacle de grâce musicale qui passe trop rapidement, tant le public est subjugué par cette véritable interprète. C'est un récital savoureux, délicat. Caroline Montier est une artiste brillante, une chanteuse hors pair, une pianiste douée, mais aussi, c'est aussi une vraie comédienne. Cela fait du bien à entendre et à découvrir. Je vous propose 10 camps. Reviendras-tu autre chanson de Barbara?

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1: Caroline Montier, autre spectacle que nous avons beaucoup aimé avec Gisèle, que un spectacle qui risque de passer à côté de chez vous, alors ne le manquez pas. Thio, itinéraire d'une enfant de Brassens, c'est un spectacle musical qui retrace le parcours d'une petite fille d'ouvrier venue d'Espagne, d'Italie et de Corse que tonton, que l'on avait appelé Thio, tonton Brassens, a élevé en leur donnant accès à une œuvre d'une portée universelle, populaire mais exigeante, poétique, drôle et profondément humaine. Entre poésie et chanson, avec un style méditerranéen aux touches flamencas, c'est bien Christina Romini tisse à partir de la plume de Georges Brassens, se mêlant poèmes, chansons, lettres, interviews de l'artiste, et bien sa propre histoire et celle des siens sur trois générations, nous faisons ainsi par la même occasion redécouvrir les œuvres majeures du poète. Je vous propose un premier extrait de l'album qu'elle a tiré de ce spectacle, des chansons de Brassens, évidemment, pas toujours des textes de Brassens, comme ce poème de Victor Hugo qui a été mis en musique par Brassens, Gasti Belza.

0: Le projet est né de manière... pour deux raisons en réalité.
1: Christina Romini.
0: Il y a 2 ans, j'avais écrit un spectacle sur le même principe d'écriture, sur la vie et l'œuvre de Federico García Lorca. Je m'étais exercée, on va dire, à ce parti pris-là, qui est de prendre l'intégralité d'une œuvre poétique et de la tricoter pour raconter quelque chose. Donc j'avais pris l'œuvre de Lorca pour raconter sa vie. Et lors d'une interview que m'a fait un de vos confrères, à Libération, j'ai parlé de combien Brassens avait inspiré ma famille et combien elle nous avait nourris, combien sa poésie nous avait nourris. Et en lisant le livre d'un sociologue qui s'appelle Salvador Juan, qui a écrit un livre vraiment magistral qui s'appelle « Sociologie d'un génie de la poésie chantée Brassens », j'ai compris que Brassens avait été un facteur de cohésion nationale,

0: un facteur d'émancipation pour les classes populaires et pour de nombreux immigrés. Et je me suis dit, c'est exactement mon histoire familiale. C'est comme ça que mes grands-parents ont laissé tomber leur langue d'origine, ont écouté ce Brassens, et grâce à son humour, grâce à sa truculence, grâce à sa poésie, hein, tout simplement, ils se sont élevés, ils sont devenus qui ils étaient. Et je suis devenue qui je suis grâce à tonton Brassens. Donc ce spectacle est un contre-don, c'est une manière de rendre à Brassens un peu ce qu'il nous a donné. Voilà.
1: Vous avez vraiment été bercée parce que vous êtes jeune et il est décédé en 81.
0: Je ne suis pas si jeune, déjà. Merci pour le compliment, mais bon. Non, j'ai été bercée largement. Mon père et ma mère écoutaient Brassens tout le temps. Mon papa, comme je le dis dans le spectacle, a vraiment, vraiment écouté Brassens comme on écoute un grand frère. Et voilà, et moi je me suis construite en tant que femme, en tant qu'être humain, je pense, en grande partie grâce à la parole de Brassens.
1: Christina Romini, qui ne fait pas que des petites salles, on la voit aussi dans les comédies musicales aux Folies Bergères ou sur TF1, les années Zazou, les années Tubes. On la voit en concert sur des scènes d'Europe, du Brésil, du Maghreb, d'Inde, provoquant toujours la même émotion et le même enthousiasme dans le public. Elle a composé un conte musical sur l'enfance El Niño Lorca, qui fait l'unanimité de la presse, et sa comédie musicale Front Pop est ovationnée partout lors de la tournée anniversaire des congés payés. Je vous salue Marie, c'est une autre chanson de Georges Brassens.

0: C'est toujours Escapade que vous entendez avec Didier Blons.
1: On va dire que j'affirme petit à petit une couleur un petit peu particulière qui est celle de la chanson française aux couleurs de la Méditerranée, avec une nette tendance hispanique. Donc voilà, je creuse ça, je suis extrêmement bien entourée, j'ai des musiciens de très très haute volée qui jouent avec les plus grands et qui donc ben, évidemment mettent leur grand talent au service de mon imaginaire. Et on va dire que c'est collaboration que naissent les arrangements. C'est-à-dire, moi, j'ai dans la tête un certain nombre de choses. Ensuite, ils peuvent tout me proposer. Et si ça rentre dans le cadre de ma prémonition, c'est validé. Et si ça s'en éloigne, c'est pas possible. Donc, on va dire que voilà, je suis la directrice musicale, mais leur talent est largement mis à contribution.
2: Un petit mot sur deux personnes qui ont également collaboré dans ce spectacle et qui ont une grosse importance, la mise en scène et la scénographie.
1: Absolument. Alors, le metteur en scène s'appelle Marc Pistolesi. Il a d'ailleurs fait partie d'une aventure moliérisée l'année dernière, Yves Olivier. Donc, c'est un jeune metteur en scène qui est d'origine de Gardanne, d'ailleurs comme du Sud, comme moi. Et extrêmement inventif, extrêmement tendre, extrêmement joyeux. Et je crois qu'il a apporté, et puis très précis aussi dans son travail. Donc, j'ai beaucoup aimé travailler avec lui. Et la scénographe et costumière s'appelle Charlotte Villermé. C'est quelqu'un de grand talent aussi, qui collabore avec les plus grands à Paris et qui me suit, elle, maintenant depuis 2011, en fait. Elle fait tous mes costumes et tous mes décors. Voilà.

Oh, et puis pour le plaisir, toujours sur des Brassens, un très court pot pourri, très joli, très tendre.

Cette escapade de cabaret en festival, nous parlions aujourd'hui de Caroline Montier et de Christina Romini. Merci à Géisal Billan pour sa collaboration technique. Merci pour votre fidélité à tous. Portez-vous bien. À bientôt. Au revoir.

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2: Cette semaine et les suivantes, je vous propose de faire un tour à Bruxelles. Bruxelles, comme on dit ici. En France, on a tendance à dire Bruxelles, mais c'est Bruxelles. Avec quelqu'un que les auditeurs très fidèles de l'Ours et la Carotte connaissent déjà, puisque bon, enfin, ça remonte à une dizaine d'années. Laura Vérec. Laura Vérec est une militante que je connais donc depuis de nombreuses années, qui travaille donc pour se battre contre les lobbies, contre tout ce qui fait du mal à la planète, toutes ces forces un petit peu en place pour empêcher de changer les choses, alors que les scientifiques nous alertent depuis des années. Laura, bonjour.
3: Bonjour.
2: Alors, tu nous accueilles chez toi à Bruxelles, on devait se retrouver dans la rue, on est en pleine tempête Benjamin, donc impossible d'aller dehors. Tu voulais nous présenter ton lobby tour. Le lobby tour, c'est quoi ?
3: Alors, je prends des groupes que j'amène dans différents bureaux de lobby à Bruxelles et j'explique comment fonctionnent les lobbies. Et je m'arrête, bien entendu, dans les institutions, parce que si les lobbies sont aussi puissants, c'est aussi parce que les institutions européennes les écoutent.
2: Et alors, ce sont des touristes qui choisissent de faire un tour différent de Bruxelles. Ce sont des Bruxellois, des Belges. C'est qui est-ce qui fait des lobby tours?
3: J'ai beaucoup de groupes belges de militants, mais j'ai aussi des universitaires français, polonais. J'ai aussi des visiteurs qui viennent au Parlement européen, voire des députés européens qui parfois aussi viennent faire la visite.
2: Alors, sans conseiller, qu'est-ce qu'on aurait dû faire aujourd'hui s'il n'y avait pas tout ce vent et toute cette pluie ?
3: Déjà, je vous aurais expliqué qu'il y a beaucoup de lobbyistes. On estime que c'est quand même entre 20 et 30 000 personnes qui sont plus ou moins dans le quartier européen et qui tentent d'influencer les lois. Donc ça, c'est quand même énorme comme chiffre. Ensuite, ce que j'aime beaucoup faire, c'est démonter l'image qu'on peut avoir de Total Energy ou Philip Morris qui aurait des centaines de lobbyistes à Bruxelles. Ça ne fonctionne pas vraiment comme ça. En fait, si on prend l'exemple de Total Energy vont être membres, par exemple, de Business Europe, qui est le MEDEF européen. Ils vont aussi être membres d'un groupe européen avec tous les producteurs de pétrole, de gaz et autres. Et puis surtout, ils vont avoir des consultants qui vont travailler pour eux, des agences de communication et des cabinets d'avocats. Donc à la fin, c'est plus que 100. Mais c'est surtout que dans cette centaine de personnes et dans ces gros budgets, il y a ce que moi j'appelle des mercenaires, c'est-à-dire des gens qu'on paye pour faire du lobbying pour soi. Et en général, c'est des personnes qui parlent plein de langues, qui ont un très, très grand carnet d'adresses et qui peuvent faire appel à beaucoup d'experts dans différents domaines pour étayer leurs arguments. Donc, c'est des mercenaires qui sont très forts à la guerre.
2: Alors, on pourrait se dire quand même qu'au niveau européen, si on a autorisé la parole de ces représentants d'entreprises, je vais me faire avocat du diable, c'est qu'ils représentent aussi, au-delà des intérêts, ils représentent de l'emploi. Ils peuvent permettre aussi aux décideurs d'avoir les pieds sur terre, de comprendre ce qui se passe, des enjeux, et de ne pas prendre de décisions à la va-vite. La politique, l'histoire de la politique est pleine de fausses bonnes idées qui, une fois appliquées, font du mal à la société, à l'emploi, par exemple, qui est quand même un des grands sujets de ces dernières années. Et en plus, l'Europe a quand même bien fait les choses. C'est que quand un parlementaire, par exemple, rencontre un lobby, il doit le déclarer, si mes souvenirs sont bons.
3: Oui, en effet. Mais de toute façon, on ne questionne pas le rôle que peuvent avoir les entreprises. Elles ont une expertise technique, une connaissance du terrain, et elles créent de l'emploi, c'est certain. Ce qu'on questionne, c'est le côté politique de cette expertise. Déjà, d'un côté, qu'ils utilisent des arguments soi-disant techniques alors qu'ils sont hyper politiques, et qu'en face, surtout, les institutions européennes reçoivent les messages et les données des entreprises sans aucun esprit critique. Pour vous donner un exemple, REACH, c'est la loi sur les produits chimiques en Europe. Lorsqu'on a commencé à vouloir l'écrire...
2: Alors, REACH avait à la base, il fallait que les entreprises démontrent l'innocuité des substances chimiques qu'elles utilisaient.
3: En effet. Et donc, les entreprises crient au loup. « Ah, ça va nous coûter des milliards !» Et vont dans les dizaines de milliards d'euros que ça leur coûterait. La commission fait une étude d'impact où elle est entre 2 et 3 milliards. 10 ans après, on estime que c'était à 2,5 milliards. Donc la commission n'était pas très éloignée. Sauf que la commission a quand même écouté ces lobbies qui ont annoncé des chiffres de pertes 10 fois plus élevés que ce qui s'était vraiment le cas.
2: Et il était question de la santé des habitants de l'Union européenne. Et Reach, en plus, avec ce lobby, si je ne me trompe, a été appauvri, en particulier sur une question essentielle, celle des effets cocktails qui ne sont pas étudiés, qui devaient l'être au départ dans l'idée et qui ne le sont toujours pas. C'est-à-dire que la molécule en soi peut-être ne va pas être dangereuse ou très dangereuse, mais le fait qu'en fait dans notre environnement il y en a plusieurs de ces molécules, le mélange entre elles par contre lui peut être délétère pour la santé.
3: Oui, et je voudrais juste rajouter deux choses à ça. La première, c'est que il y a deux ans, il y avait une commission européenne qui était beaucoup plus progressiste et plus proche de l'environnement, qui a souhaité réécrire la stratégie sur les produits chimiques. Le pouvoir de ce même lobby, le CEFIC, on l'appelle, c'est le lobby le plus gros, c'est le lobby des producteurs de produits chimiques, refait les mêmes tactiques de crier au loup, de sortir des chiffres qui sont repris par les services internes de la commission. Alors qu'il y a 10 ans, 20 ans, c'était des chiffres qui ont été démontrés qu'ils étaient faux. Et donc c'est ça aussi qui pose question, c'est à quel moment surtout les fonctionnaires à la Commission européenne, qui sont souvent très experts, mais très techniques, très apolitiques, ne prennent pas en compte les autres façons de voir le problème. Et c'est cette vision de technocrate des données, c'est des données, alors qu'en fait, un problème politique qui peut être vu de différentes façons. Et ce que font les lobbies, c'est montrer une partie du problème. Ils ne mentent pas. En anglais, on dit spin, c'est cette belle image de la toupie. Il y a un problème politique, les lobbies vont montrer une partie du problème. Le politique doit regarder tous les côtés de la toupie. Et quand il ne le fait pas, c'est là que les lobbies posent un problème pour la démocratie.
2: C'est là qu'on définit l'intérêt général en regardant toutes les faces de la toupie.
3: Exactement. Et surtout, on est conscient de prendre une décision politique et donc d'avoir besoin d'entendre plusieurs intérêts pour faire son propre avis et pas juste faire du copier-coller de ce qu'on nous envoie du CEFIC. Et il y a autre chose aussi qui est intéressant dans ce que tu dis, c'est qu'il y a un centre de recherche international financé principalement par des entreprises, à la base beaucoup Coca-Cola, mais maintenant d'autres, qui a, dans un premier temps, beaucoup regardé, par exemple, le cholestérol. Parce que comme ça, on parlait moins du diabète, donc on n'embêtait pas Coca-Cola. Toutes les études qui ont été faites sur le cholestérol sont très bien. Je ne mets pas en cause l'expertise de ce laboratoire. Par contre, ça a une conséquence politique de financer autant d'études sur le cholestérol, c'est qu'on ne parle plus du diabète. Ou en tout cas, pendant un moment, on en parle moins. Cet institut, il y a un chercheur à l'EHESS qui a regardé toute leur...
2: École des hautes études en sciences sociales. Une référence en France, de recherche indépendante et publique.
3: Exactement, pardon. Et ce chercheur va étudier pendant un an toutes les recherches que fait donc ILSI, ça s'appelle pour l'Institut des études de la vie, sur les produits chimiques. Et il est d'accord que c'est des pontes de la recherche, qu'on est sur des toxicologues très, très, très, fort, très, très fortes, mais on n'a que des recherches sur l'effet d'un produit chimique sur l'eau, un produit chimique, sur la santé, un produit chimique, sur la qualité de l'air, par exemple. Et on retrouve ce que tu dis, c'est-à-dire qu'on retrouve cette mentalité de qu'est-ce que ce produit chimique fait sur cette partie de l'environnement, alors que ce n'est plus du tout la réalité de l'intoxication aux produits chimiques actuels. Et donc, à nouveau, on ne ment pas. On a les meilleurs scientifiques, on a des recherches très fortes, sauf qu'en finançant ces recherches, on oriente politiquement le débat scientifique. Et donc, on met de côté toute la recherche, justement, sur ce qu'on appelle le cocktail mix, le mix de produits chimiques auxquels on est quotidiennement exposé.
2: Alors, en France, ça a tenu tant que ça a pu, mais la recherche est de plus en plus financée. La recherche publique est de moins en moins financée. Donc, en général, elle est considérée comme complètement indépendante. Elle est de plus en plus financée par des entreprises, y compris au sein du CNRS, y compris au sein d'instituts dits publics.
3: C'est ça. Et à nouveau, c'est de la recherche qui est certainement de bonne qualité, mais... Monsanto ou Bayer ne vont pas financer l'impact du glyphosate sur 3 générations. Ils regarderont l'impact du glyphosate sur 15, 20, voilà. Ils ne regarderont pas l'impact du glyphosate plus les perturbateurs endocriniens sur une population de, je ne sais pas moi, d'un écosystème marin par exemple, ou un écosystème d'une rivière sur 30 ou 40 ans. Ils vont forcément financer une certaine partie de la recherche et pas toute. On parle beaucoup de l'économie, donc on se retrouve dans des débats environnementaux où on parle quand même de la santé, du taux de cancer qui augmente chez les enfants, par exemple. On parle aussi des rivières, du sol et autres, qui sont des choses hyper importantes. Si les lobbies aussi gagnent, c'est parce qu'ils restent souvent très forts sur l'économique. Et donc si on doit venir sur ce terrain-là pour combattre les lobbies, autre chose auquel il faut penser, c'est que REACH, c'est une première législation européenne, puis qui a quand même un impact international. Donc ça veut dire que les entreprises européennes doivent s'adapter à faire une chimie plus verte. Donc vont financer la recherche et développement pour substituer les produits dangereux. Aujourd'hui, REACH, en Australie, en Nouvelle-Zélande et dans d'autres pays du monde, on a fait presque un copier-coller de la loi européenne dans ces pays-là. Donc les entreprises européennes sont à la pointe de l'innovation dans ces pays-là. Et donc c'est ça aussi qu'il faut remettre en question dans les arguments purement économiques, c'est-à-dire réglementer, c'est obliger nos entreprises à innover, et on parle toujours de compétitivité. Enfin, si on veut être compétitif, il faut aussi réglementer, puisque les entreprises, ce qu'on voit aujourd'hui, c'est que l'argent qu'elles gagnent, elles le versent aux actionnaires. Et donc si on veut faire en sorte que l'argent qu'elles gagnent, elles le versent dans la recherche et l'investissement, qui crée des emplois et qui nous garantit aussi une transition verte, il faut réglementer. Et c'est ça aussi la difficulté des lobbies aujourd'hui, c'est qu'ils ont réussi à nous faire croire, en tout cas à faire croire aux décideurs et aux décideuses européennes, qu'il faut déréglementer, qu'il faut moins de lois, et avec moins de lois, on aura plus de compétitivité.
2: Alors c'est intéressant ce que tu dis, parce que cette compétitivité, on le voit avec les grands groupes français d'automobiles qui ont refusé, qui ont fait du lobbying pour ne pas passer à la voiture électrique, et qui maintenant se sont fait doubler par les Chinois, qui eux ont investi. Et du coup, on se retrouve avec une ils étaient suffisamment puissants pour empêcher les réglementations d'avancer et changer, à effectuer eux-mêmes une transition. Bah, du coup, ils se sont fait doubler par les Chinois. Et maintenant, ils sont à la remorque et sont des voitures chinoises qui arrivent sur nos routes.
3: Exactement. Donc, comme quoi, la réglementation aurait pu nous aider à avancer plus vite. Et on voit bien parce que la mentalité est restée très fortement sur le rendement des actions et autres. Mais c'est aussi, d'une certaine façon, un problème de lobbying. C'est-à-dire qu'il y a trop de promiscuité entre ces grands patrons français, allemands et autres automobiles et les institutions européennes. Et donc, la réalité telle qu'elle est réellement du marché n'est pas forcément connue des décideurs européens, puisqu'ils vont juste écouter à nouveau une partie du discours. Donc même dans un discours purement économique, écouter seulement une partie du discours qui sont les grands groupes et pas les start-up de la voiture électrique ou autres, ou des groupes qui ne soient pas forcément européens, ça met aussi des œillères qui économiquement ne font pas sens non plus.
2: On va faire une petite pause, si tu veux bien. Une petite pause musicale, tu as envie d'écouter quelque chose ?
3: Alors on va écouter Deus, c'est une chanson de Criolo, qui est brésilien avec Urias, et elle est hyper énergétique dès le début, et puis ça s'adoucit en plein milieu et ça repart, c'est génial.

0: Alors nous sommes de retour avec Laura Vérec, Laura spécialiste ici à Bruxelles des lobbies, du pouvoir des lobbies. C'est aussi Laura qui va nous donner pour les semaines à venir des contacts, de gens à aller voir pour mieux comprendre un petit peu ce qui se passe ici dans différents domaines qui vont de l'agriculture, enfin toujours en lien avec l'environnement, hein, les forêts, l'agriculture, les traités commerciaux. Oui, comment fonctionnent un petit peu les partis politiques et l'institution. On va voir tout ça grâce au contact de Laura. Laura, j'aimerais un petit peu que tu me dises, là j'arrive à Bruxelles, dans quelle ambiance on est à Bruxelles en ce moment ?
1: Bruxelles européen, parce qu'il y a un Bruxelles centre différent. Il y a eu comme un changement. Je ne sais pas comment elle fait, la commissaire européenne, pour se regarder le matin dans la glace, parce que pendant 5 ans, elle nous a parlé de l'environnement. On a eu le pacte vert, etc., etc. Et puis, elle vient d'être réélue. Et là, d'un seul coup, elle détricote tout ce qui avait été voté avant. Et c'est quand même assez intéressant quand on y pense, parce que normalement, les institutions européennes légifèrent. Et donc là, elles ont légiféré pendant 5 ans. Et maintenant, elles s'occupaient à délégiférer tout ce qu'elles ont fait pendant 5 ans. C'est quand même un petit peu fou. C'est quand même, comme dirait un lobbyiste un jour, il m'a dit, c'est quand même un gros gâchis d'argent public. Mais au-delà de l'argent public, c'est l'histoire politique qui est intéressante. Alors tous les 5 ans ici, on a des institutions qui vont refléter les élections parlementaires. Donc je sais que souvent on se dit que ça ne sert à rien de voter au Parlement européen, mais en fait ça sert dans le sens où la couleur politique du Parlement européen va donner la couleur politique quand même de la Commission, et c'est pas rien. Donc la couleur politique change aux dernières élections. Et donc on voit aussi que le programme change. Mais ce qu'on voit aussi, c'est ce qui s'est passé au niveau des lobbies. Ils sont arrivés avant les élections européennes, surtout les lobbies des produits chimiques, ceux dont je vous ai parlé, qui sont à plus de 10 millions d'euros de lobbying par an. Et ils sont allés voir les institutions avec ce message de « les prix de l'énergie augmentent, on a beaucoup moins d'argent, on risque de fermer des usines ». Et la commission a pris peur, elle est rentrée dans cette peur, et elle signe une déclaration qu'on va appeler la déclaration d'Anvers, parce qu'elle le signe à Anvers, dans une usine BASF. Anvers et la Flandre, c'est un peu le berceau de l'industrie pétrochimique, en tout cas en Europe. L'autre berceau, c'est au Texas. Et donc, sous cette menace de perdre de l'emploi, on voit la présidente de la Commission européenne, le président du CEFIC, du lobby CEFIC, et le premier ministre belge, puisque la Belgique représentait le Conseil à l'époque, signer cette déclaration avec quelques syndicalistes, quand même, il faut le dire. Et on demande aux institutions européennes plus d'argent pour les entreprises, et moins de réglementation pour les entreprises parce qu'elles perdent en compétitivité. Donc on demande une politique industrielle, c'est-à-dire un soutien aux entreprises, ce qui en soi n'est pas forcément une mauvaise chose, sauf que ce soutien se fait avec de l'argent du contribuable et avec une réduction de nos droits sociaux et environnementaux. À l'époque, ça fait du bruit, mais ce qu'on n'avait pas vu, c'est que c'est arrivé à un moment politique important, puisque c'était au moment où la Commission allait changer. Les élections arrivent, la droite et l'extrême droite sortent majoritaires de ces élections, et là, le discours du CEFIC devient le discours de la Commission. Et c'est ce qu'on voit aujourd'hui. On voit un détricotage des lois. Et je dis souvent ça, parce qu'il y a 20 ou 30 000 lobbyistes à Bruxelles, mais au final, quand les institutions commencent à faire ce que les lobbies leur demandent de faire, il pourrait être que 10. Parce que en fait, le rapprochement idéologique, c'est ça en fait qu'ils ont gagné. Ils ont réussi à faire croire leur message aux institutions. À nouveau, quand il y a des soucis d'emploi, quand il y a des soucis de croissance, il y a plein d'autres choses qu'on pourrait faire. On pourrait aussi, par exemple, augmenter les salaires minimaux. On pourrait aussi aider des secteurs, par exemple, non marchands et autres. Et puis, on pourrait imposer justement plus de règles à ces entreprises. Dire, ah ben, écoute, très bien, investissez dans la recherche et le développement. Parce que là, ce qu'on risque de faire, c'est de l'argent public qui va dans la recherche et le développement, alors que cet argent, il est là. C'est juste que c'est un choix politique de l'amener chez les actionnaires et pas dans la recherche ou le développement. Et donc, on est face à ce souci. Et c'est comme c'est idéologue, c'est très difficile à contrer avec des choses très raisonnables qui incluent des chiffres et autres, puisqu'en fait, l'idéologie est en train de passer.
0: Idéologie néolibérale où l'importance de rémunérer les actionnaires prime sur beaucoup de choses.
1: Oui, et puis la pression que Trump exerce aussi prime. C'est-à-dire que, par exemple, la première loi qu'on va essayer de supprimer, on est en plein dedans en ce moment, c'est la loi sur le devoir de vigilance. On va demander aux entreprises européennes, mais pas que, aussi celles, les grosses entreprises américaines qui opèrent en Europe, de respecter les droits des pays dans lesquels elles opèrent. Donc, c'est-à-dire que quand on est au Bangladesh, s'il y a un droit du travail, on le respecte. Quand on est en Chine, s'il y a un droit de l'environnement, on le respecte.
0: Et on essaie même d'être vigilant au-delà de ce respect, d'appliquer un petit peu les normes d'ici, c'est-à-dire éviter que des rivières soient polluées, même si la réglementation là-bas n'est pas, ne le demande pas.
1: Et surtout, surtout, on applique cette législation aux sous-traitants. C'est-à-dire que Auchan, qui faisait faire ses vêtements au Rana Plaza, qui s'est effondré, Auchan est responsable de cet effondrement. Et donc, on va aller dans toute la chaîne de valeur. Et ça, les industriels n'aiment pas du tout. La loi, elle aurait dû rentrer en application l'année prochaine. La commission arrive, première chose, elle appelle ça un omnibus. C'est vraiment cette idée d'un gros bus. Pour moi, c'est plutôt une tronçonneuse, une pelleteuse, une énorme machine qui va venir écraser. Et donc, il écrase la loi. La première chose qu'on fait, donc l'omnibus 1, qui est réécriture d'une loi qui n'est pas encore appliquée, c'est la loi sur le devoir de vigilance. Première chose, le devoir de vigilance s'arrête au sous-traitant direct. Et c'est pas rien. Et ce qui est surtout pas rien, c'est que c'était la demande du MEDEF allemand, le BDI, du MEDEF italien, Confindustria. C'était une des premières choses qu'ils ont demandé, avec une proposition d'amendement. Et c'est cette proposition d'amendement qu'on retrouve dans le texte de la commission.
0: Copier-coller.
1: Copier-coller, c'est la même chose. Cette loi s'appliquera à Auchan et son premier sous-traitant, qui peut être l'usine d'emballage de ces t-shirts à Roubaix, mais plus aux femmes qui sont en train de coudre ou aux enfants qui sont en train de récolter le coton. Et donc, elle n'a plus de valeur. Et donc, c'est le début de toute une série. Là, en ce moment, on est en train de parler de revoir les lois sur l'intelligence artificielle ou de revoir les lois aussi sur nos données privées, ce qu'on appelle le GDPR, c'est-à-dire qui peut avoir accès à nos mails et autres. Donc, on est sur une idéologie, en effet, avec une pression des États-Unis, notamment sur le devoir de vigilance. Ils ne voulaient pas du tout que les entreprises américaines suivent ce devoir de vigilance. Sur l'intelligence artificielle, c'est pareil. On ne veut pas que les grosses entreprises américaines suivent ces lois européennes. Et surtout, surtout, dirigeants d'extrême droite comme Trump, qui quand même envoie l'armée dans les rues et qui est en train de réduire très fortement la liberté d'expression dans son pays, on peut quand même dire que ce n'est pas du tout un démocrate. On suit ces recommandations politiques dans la politique européenne.
0: Il y a une chose quand même qu'il faut savoir, parce qu'on peut trouver ces réglementations européennes parfois mal faites, pas adaptées, assez agaçantes. Le monde agricole parfois s'en plaint. Il y a aussi des petits qui s'en plaignent, des politiques locaux qui se retrouvent avec des choses qui sont difficilement applicables, agaçantes, voire obstruantes pour une certaine forme de développement. Mais il faut le rappeler, ce que vous défendez ici, c'est des réglementations qui répondent à l'appel au secours des scientifiques, à l'appel au secours des générations futures. Et les scientifiques, c'est la science, c'est-à-dire qu'on va droit dans le mur, il y a des choses à mettre en place, et ce pacte vert n'était pas parfait, mais permettait au moins de ralentir le moment où on va prendre le mur.
1: Oui, et puis il y a des choses qu'on fait mal. Je pense que s'il y a un souci avec une loi, donc là j'ai parlé du devoir de vigilance, on est sur des multinationales, on n'est pas sur des petites et moyennes entreprises. S'il y a des lois où on entend que les petites et moyennes entreprises souffrent, la commission a largement les moyens de faire une étude d'impact, largement les moyens d'aller demander à des universités un peu partout en Europe ou à d'autres personnes de voir concrètement ce qui se passe sur le terrain et de réécrire ces lois. Je ne suis pas contre la réécriture des lois. Ce qui me dérange, c'est que ça soit sur une base idéologique et pas sur le retour du terrain.
0: Et ce n'est pas le retour du terrain des petits, en général, parce qu'eux n'ont pas les moyens de payer des lobbyistes. Donc, en fait, la Commission européenne, elle est prise par des lobbies qui ne représentent que des grands groupes qui, eux-mêmes, quand ce sont les grandes coopératives agroalimentaires françaises, elles défendent leurs intérêts et pas celui du petit agriculteur ou moyen agriculteur à qui elles vont acheter leurs produits. Eux, elles ne le défendent pas. Elles s'en servent éventuellement pour lancer des tracteurs sur des ronds-points en agitant un chiffon rouge par certains moments, mais en aucun cas, elles ne défendent leurs intérêts à eux.
1: Et oui, et c'est ça tout le problème. En fait, c'est ça tout le problème du lobbying. C'est que même, exactement, c'est que même le lobbying tel qu'on l'a aujourd'hui ne donne pas des lois efficaces qui n'atteignent même pas leur objectif. Pour donner un exemple, il y a un énorme syndicat agricole qui s'appelle COPACOGECA. C'est la FNSEA européenne, si vous voulez. Il y a des membres de COPACOGECA qui se sont retirés du syndicat, des membres tchèques, parce qu'en République tchèque, il n'y a pas des normes fermes comme on peut avoir en France ou en Allemagne ou en Espagne. On est sur un beaucoup plus petit pays, une histoire agricole totalement différente. Donc on est sur des fermes beaucoup plus petites. Et les membres de COPACOGECA tchèques se quittent le syndicat parce que justement, ils ne se retrouvent pas dans les messages qui passent dans les institutions européennes. Et donc clairement, si on n'arrive pas à faire remonter le terrain à travers les lobbies et qu'on finit par avoir juste les mieux organisés et ceux qui ont plus d'argent qui parlent, on n'aura pas de loi efficace, c'est clair. Et à nouveau, souvent la Commission nous dit on n'a pas les moyens. Mais il faut bien penser à quelque chose. Déjà, il y a un budget pour la recherche. Et deuxièmement, souvent on fait appel à des consultants en se disant que justement les consultants sont neutres. Et non, c'est bien ça le souci, c'est que c'est politique. Pour vous donner un exemple, entre le Parlement et la Commission. Le Parlement a un institut de recherche interne. C'est un institut qui va aller chercher l'opinion de tout le monde. Sur l'agriculture, ils vont donner la Via Campesina.
0: L'équivalent de la Confédération paysanne en France.
1: C'est ça, donc cette voie-là va être mise dans le rapport du Parlement européen, avec la voie de la FNSEA, avec la voie des ONG environnementales. Et toutes ces voies-là, des scientifiques et autres, sont amenées aux députés en disant « mais voilà toutes les voies sur ce problème ». Donc on a un centre de recherche politique qui va donner l'opinion de tous les parties prenantes et les députés vont décider. À la Commission, quand on fait ce genre d'études, on demande à une université ou un bureau de consultance, on fait une étude qui est la plus technique possible, mais on lisse beaucoup trop les choses, on oublie justement le côté politique. Et à nouveau, c'est ce que je disais au début, et pour moi, c'est pour ça que les lobbies aussi sont aussi forts, c'est que finalement, cette institution, avec cette volonté d'avoir de la technicité, elle, et en dépolitisant tout, les choses sont beaucoup moins efficaces que prévues. Mais il faut savoir aussi que c'est la façon dont les institutions travaillent. On reproche souvent à l'Union européenne d'être longue à légiférer. Et donc la Commission se met dans une position technique pour éviter trop de débats, pour éviter que ça soit trop lent. Et donc c'est cette idée de légiférer techniquement, rapidement, alors qu'en fait c'est le débat et les différents intérêts qui vont finalement faire la richesse de la loi à la fin, quand toutes les parties prenantes auront eu leur voix et que toutes les personnes qui vont décider seront bien mieux conscientes de ce qui se passe vraiment.
0: Ça s'appelle la démocratie.
1: Exactement. Et c'est vrai que c'est ça la difficulté, c'est de la perception un peu de la technocratie européenne, de la démocratie qui pose problème.
0: Un mot de la fin sur ton boulot, sur cette séquence politique dans lequel on est, du contexte.
1: Je pense que le mot de la fin, c'est optimiste pour moi. Déjà parce que on voit très bien que plus les citoyens s'accaparent des sujets européens, plus justement on a une démocratie européenne et moins les lobbies ont de force. Alors je sais que le glyphosate a été réapprouvé, mais nous on a vu un débat incroyable ici au niveau européen. On a senti un rapport de force qui changeait beaucoup et ça c'est génial. Donc je pense que s'intéresser à l'Europe, c'est déjà une grosse chose. Se rappeler quand vous avez des députés européens qui ont des TikTok, qui ont des Insta, qui ont un email et qu'il ne faut pas hésiter à aller leur poser des questions, à regarder ce qu'ils font, à commenter. Parce que, plus ils voient les citoyens qui les regardent et plus ils vont faire attention aussi à qui ils écoutent. En tout cas, faire attention à écouter à plusieurs voix. Et aussi, j'ai commencé par te parler de l'omnibus, ou combien c'est une déréglementation forte. Il y a eu un vote à Strasbourg cette semaine. Pour le moment, mais bon, ça va revenir, pour le moment, ça ne passe pas. Parce que la droite et l'extrême droite, surtout, demandent une déréglementation trop forte. Donc on est dans une vague de déréglementation, mais il y a quand même un contre-courant. Et plus les citoyens vont s'impliquer dans ce débat, et plus on verra qu'il y aura un contre-courant. En fait, si les lobbies, ils agissent pas forcément dans le noir ou dans les couloirs, mais les lobbies agissent sur l'expertise, sur la technocratie. Et les citoyens, quand ils ramènent du politique là-dedans, c'est génial.
0: Merci Laura et merci pour tous les contacts que tu m'as donnés, que tu as appelés pour me recevoir pendant ces quelques jours passés à Bruxelles. On va voir pendant les semaines à venir. Ben merci beaucoup Laura et puis rendez-vous, on refera une émission dans 5 ans, dans 10 ans si on existe toujours et si on n'a pas été pris par un omnibus.
1: Avec plaisir.
2: Donc c'est la carotte écoutable sur Internet. À la semaine prochaine.
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1: Non, non, non et non. Tout le monde dans le bureau se regarde, personne n'ose dire un mot. C'est exceptionnel que le patron se mette dans une colère pareille. La dernière fois, c'était quand ? Personne ne peut le dire, tellement c'était lointain. Mais aujourd'hui, le commissaire Victor Péqueux est furieux. Qui m'a apporté cette énorme enveloppe, tout ce sac ? Langlois, son fidèle second, lève timidement la main. Il ajoute, il paraît que ça vient de là-haut. Eh bien, remontez-leur tout ça, je n'en veux pas, compris ? Langlois, de plus en plus gêné, précise que ça vient encore de plus haut, de très haut. La direction générale ? Le ministère ? Encore plus haut ? Ah, mais et pourquoi moi ? L'heure n'est pas aux flatteries. Seul le silence est de rigueur. Chacun sait bien que le patron est le meilleur, mais ça n'est pas le moment de le lui dire. Péqueux ouvre le volumineux paquet. Il en sort un amas de journaux, de photos, de vidéos, de livres. Une lettre lui est spécialement destinée et ce qu'il y lit ne l'éclaire pas, mais pas du tout. Quelqu'un se sent menacé. Qui ? Il pourrait au moins dire son nom. Dans une enquête habituelle, il y a une victime, il y a des indices qui vont permettre de trouver l'auteur du drame en principe, mais là, rien. Un inconnu est menacé, du moins c'est ce qu'il prétend. Et nous devons élucider ce mystère. Je vais avoir besoin de vous tous, et bien sûr de vous aussi, vous qui m'écoutez. Tout le monde est concerné. Une énorme masse visqueuse rouge serpente le long d'une montagne couverte de fumée. Cet immense reptile a une peau boursouflée qui se craquelle par endroits, libérant un jet de vapeur incandescente. Le bruit est infernal. Des explosions éclairent la nuit. De minuscules silhouettes confuses courent, affolées, tombent et brûlent aussitôt comme une torche. Il ne reste plus que des corps carbonisés. Les images fournies par la caméra sont floues, tremblées. Une explosion plus forte emporte la caméra et sans doute le photographe. Dans une autre vidéo, la lave

rouge plonge dans la mer et peu après, on voit des structures nouvelles qui se solidifient, sortes de statues spontanées, figées dans leur horrible beauté. Vous avez tous vu ces admirables reportages sur Hawaï, exaltants quand on est bien tranquille dans son fauteuil. Des petites îles surgissent tout d'un coup au milieu d'un océan fumant, puis disparaissent, englouties par la voracité des vagues. Voilà maintenant en vrac des photos de l'Etna, du Nira Congo, du Merapi, du Piton de la Fournaise, du Bromo, j'en passe, et des pires. Vous l'aviez deviné, ce sont des volcans. Mais que viennent-ils faire dans cette galère d'enquête? S'ils sont une menace pour les habitants, chacun sait qu'en dehors des éruptions, ils sont très fertiles. Il n'y a pas un arbre, ou alors au loin un tronc calciné par un soleil implacable. Peut-être un mirage. Le long de la piste, quelques os émergent du sable, crâne, fémur, vestiges d'animaux ou humains, blanchis par la chaleur et polis par les grains de sable. Borne tragique d'un climat insoutenable. Le vent se met à souffler tout d'un coup, annoncé par un ciel soudain jaune, couleur sable. Il faut s'arrêter et se protéger. Les chameaux de la caravane forment un cercle où s'abritent les hommes qui les accompagnent. Il ne fait pas bon être isolé par une tempête pareille. Le sable s'infiltre partout, dans les yeux, dans les narines. S'il fait 50 degrés à midi, la nuit est très froide. L'air est sec, cassant. La sécheresse éclate les cailloux qui matérialisent la piste qu'il ne faut quitter sous aucun prétexte, sous peine de se perdre au milieu des dunes. Définitivement. Les montagnes au loin sont déchiquetées par les vents de sable. Les points d'eau sont très rares. À quand remonte la dernière pluie? Plusieurs mois, voire davantage. Pourtant, des hommes vivent là, nomades jusqu'à la prochaine source. Du sable, des cailloux, du soleil écrasant et un horizon qui s'étire, interminable comme la soif jamais assouvie. Qu'ils se nomment Sahara, Gobi, Atacama, Kalahari ou d'Australie, ces déserts, vous paraissent-ils des indices suffisants pour aider le commissaire Pequeux dans son enquête? Tant qu'on ne l'oblige pas à y aller, notre policier continuera sa recherche. Voulez-vous d'autres pistes? Les documents ne manquent pas. Tout est blanc. Si blanc qu'on pourrait croire à une image floue. Peu à peu, on découvre une immense étendue désolée de neige et de glace. Une silhouette apparaît, minuscule, comme égaré. C'est pourtant un ours, un gros ours même, blanc, lui aussi. Il trotte devant lui, il dodeline la tête, cherchant à droite et à gauche ce qu'il pressent ne plus pouvoir trouver, tout simplement de quoi manger. Un grand bruit de craquement l'immobilise. Un énorme morceau de banquise vient de s'écrouler. Il pourra peut-être y trouver quelques poissons pour apaiser cette faim qui le tenaille depuis qu'il a quitté son hibernation. Maintenant, le vent fraîchit pour devenir rapidement un blizzard violent. L'ours s'enroule dans la neige, le museau à l'abri du vent. Ce n'est plus qu'une boule de poils sur laquelle la neige s'amoncelle. Le printemps est encore trop récent pour que la clarté s'attarde. L'ours attendra donc que toute cette tempête s'arrête pour reprendre sa quête de nourriture. Il en a l'habitude. Il trouvera bien un jeune phoque égaré lui aussi, ou un morse. Les manchots se méfient de lui et se réfugient sur un iceberg flottant d'où ils pourront plus facilement le voir approcher et s'en protéger. Mais quelle est donc cette enquête? Je pense que certains d'entre vous ont déjà quelques hypothèses à proposer à notre commissaire. La marche est épuisante, la moiteur est envahissante, suffocante. On ne peut pas faire un pas sans trébucher sur une racine gigantesque, glisser sur une éponge de mousse verte, et il nous faut monter sans cesse, escalader des roches perfides que la végétation nous cache. Il faut se méfier des trous insoupçonnés. Pour maintenir l'équilibre, la main se pose sur des troncs humides et velus, quand ça n'est pas sur un serpent que l'on prend pour une liane. Le ciel est là-haut, très haut, au-dessus des arbres immenses dont le feuillage cache la lumière. Les fougères, ici,
sont de grands arbres qui s'égouttent sur toute une végétation épiphyte d'ananas sauvages. Des averses violentes détrempent la vague piste où la botte s'enfonce. La machette est indispensable pour maintenir le sentier ouvert à celui qui vous suit. Les vêtements collent à la peau, incapables de sécher dans une atmosphère aussi humide. Les insectes piquants, lancinants, bourdonnants, qui nous harcèlent sans répit. Nous n'avons pas assez de mains pour nous en débarrasser. Même la lecture de cet extrait d'un journal de voyage est éprouvante. Victor Pecqueux se souvient d'avoir vécu pareille aventure lors d'une enquête autour de l'Équateur. Il est très heureux de ne pas avoir à y retourner. Mais à quoi donc se rapportent tous ces récits ? Après le rouge des volcans, le jaune des déserts, le blanc des banquises, nous voici dans le vert, l'enfer vert pour être plus précis. Comme tous les explorateurs, nous n'avançons pas bien vite dans ces déductions. Mais quel est donc ce mystérieux inconnu qui se croit menacé ? Vous voulez vous reposer un peu pour vérifier vos propositions ? Oui, pourquoi pas. Attention, ne vous asseyez pas sur ce rocher. Ce n'est qu'une immense termitière. Tout est bleu maintenant. Du bleu gris au bleu profond en passant par le délicat bleu turquoise. Le ciel est bleu, lui aussi. Quelques petits nuages parsèment cet univers de bleu qui incite au rêve. Mais bientôt, le temps se couvre. Les nuages sont plus sombres et le vent se lève. Mais il n'y a que du vent dans cette énigme, me direz-vous. Je n'y suis pour rien, il y a du vent partout, sur toute la terre. Et le bleu se couvre rapidement de traînées blanches qui deviennent des vagues, des montagnes liquides de plus en plus hautes. Elles déferlent monstrueuses et impitoyables sur les côtes. Elles se déchirent sur les rochers, se ruent à l'assaut des falaises, se brisent sur les plages, inondent les rives sans défense. Des vagues gigantesques écrasent les villes littorales, modifient les paysages et anéantissent leurs habitants. Mais ce n'est pas tout. Cet autre document est effrayant. Dans une salle de classe, une armoire s'effondre sur des enfants apeurés. Ils se réfugient sous les tables, abris dérisoires alors que dehors, des immeubles entiers s'effondrent, des voitures disparaissent dans l'énorme fissure qui se creuse. Le sol se soulève, se craquelle, tout tremble, tout vibre, tout casse. Vous avez tous en mémoire Fukushima, les autres séismes qui ont endeuillé l'Italie, l'Indonésie, Agadir, Haïti et leurs tsunamis dévastateurs. Où aller pour trouver un peu de paix ? Cette enquête, en plus d'être confuse, semble très dangereuse. Il n'y a que des cataclysmes, des drames, des victimes. La couleur serait plutôt le noir, noir des fumées d'incendie, noir de deuil, noir de désespoir. Il n'y a pas de couleur un peu plus gaie dans toute cette histoire. Quant à notre inconnu, avez-vous trouvé d'autres renseignements plus précis que leurs précédents, demande le commissaire. Oui, patron. Il semble que ce soit quelqu'un de très âgé. Ah, bon. Encore une petite vieille radoteuse qui a peur qu'on lui vole son chat. Non, patron. Quelqu'un de beaucoup plus âgé, bien plus de 100 ans. Et toute l'équipe replonge dans les nombreux documents. Là, c'est une mosaïque de couleurs. Des champs de colza, de terre brune, des forêts bien rangées, quelques maisons, des animaux, des paysages calmes. Enfin, que fait-on des dinosaures, patron ? Alors la surprise le fait sursauter. Là, Victor Pecqueux en a vraiment assez. Pourquoi ne pas remonter au déluge ? C'est Jurassic Park, cette enquête ? En fait, l'inspecteur lui montre des photos de fossiles, de stégosaures, de ptérodactyles, de brontosaures et autres animaux de cette époque. Bon, mais tout ça c'est du passé, l'Anglois. Ça nous éloigne pas mal de notre enquête. Quoique, il était une fois le chaos. Et Monsieur Holmes est venu y mettre un peu d'ordre. Élémentaire, mon cher Watson. Ah non, patron, secondaire. Ces monstres vivaient à l'ère secondaire. Trias, Silla, Jurassique et Crétacé. L'Anglois a appris ça à l'école et il est tout fier de s'en souvenir encore. Et que vient faire Sherlock Holmes dans cette histoire ? Rien, patron, rien. Je vous parle d'Arthur Holmes, un savant dont les travaux et les déductions ont été très utiles pour rendre compréhensibles toutes ces étapes, tous ces bouleversements. Bon, à quel autre détective doit-on s'adresser maintenant pour résoudre cette énigme ? Certains d'entre vous commencent à avoir une idée de l'endroit que notre albatros veut nous faire découvrir.
Voulez-vous que nous fassions une pause pour classer tous ces indices disparates ?

0: Des volcans, une banquise, des déserts, des séismes, des tsunamis, des dinosaures. Mais qui voudrait aller visiter cet endroit aussi peu conciliant? Est-ce un musée? Non. C'est un endroit connu? Oui. On peut y aller facilement? Oui. Parmi les documents, Péqueux a trouvé des cartes postales signées par Nicolas Hulot, Artus Bertrand, Alfred Wegener, Charcot, Charles de Foucault, Brazza, Jules Verne. Les paysages sont beaux, parfois surprenants mais fragiles pour certains. Il y a aussi cette curieuse boule de meringue. Encore chaude, elle se craquelle en formes étranges, en îlots croûteux qui semblent s'écarter les uns des autres jusqu'au refroidissement de cette pâtisserie. Là maintenant, nous sommes le 22 juin 1633. Dans la salle, l'ambiance est lourde, menaçante. Un homme barbu, seul, se tient debout devant trois dominicains de la Sainte Inquisition. L'un d'eux montre d'un doigt accusateur un livre dont le prévenu est l'auteur. Il est accusé, je cite, « d'avoir tenu et cru la doctrine fausse et contraire aux saintes écritures que, sous peine de torture, cet homme est condamné à renier ses théories. » Ce qu'il fait. Mais la légende prétend qu'en sortant, il aurait dit à voix basse, mais assez forte tout de même pour retentir encore 4 siècles plus tard, et pourtant, elle tourne. Enfin, là, vous n'avez plus de doute, cet homme, c'est Galilée. Et cet inconnu très âgé qui se sent menacé, c'est bien sûr la Terre. Cette belle planète bleue où il fait quand même si bon vivre, d'autant qu'on ne pourrait pas vivre ailleurs. Alors ne la fâchons pas. Ses colères, vous le savez, sont si violentes. Mais ce sourire si beau.
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1: Et voilà, l'été est là, et bien là. On a tous compris en ces derniers jours de juin que la météo faisait la loi. Des écoles fermées, des fêtes de la musique supprimées, des trains à l'arrêt. Et la clim, vedette du moment, pour tenter d'échapper à la chaleur qui affole les thermomètres. On regrette nos beaux arbres du mois de mai, les beaux châtaigniers que Chateaubriand avait plantés avec amour et qui, bien des années plus tard, lui prodiguaient une ombre bienfaisante. Parce que nous aussi, on cherche l'ombre pour se préparer au mois à venir, juillet, août. À quoi faut-il s'attendre? Les derniers jours de juin nous ont donné une piste avec la traditionnelle fête du cinéma du 28 juin au 1er juillet. On a fêté les salles obscures, ces refuges climatisés qui font oublier la chaleur accablante. Un tarif attractif, des reprises, une pause fraîcheur en quelque sorte, puisque l'expression a eu beaucoup de succès sur les terrains de foot pendant la 23e Coupe du Monde de la FIFA. Les frères Lumière n'avaient sans doute pas imaginé qu'on pousserait un jour les portes des cinémas pour prendre le frais. Et quel nom prédestiné pour inventer des salles de cinéma, les salles obscures. Lumière, Louis et Auguste Lumière, deux frères ingénieurs qui inventèrent à Lyon en 1895 le cinématographe et projetèrent leur premier film, L'arrivée en train en gare de La Ciotat. On va donc ouvrir notre quatrième de l'été qui arrive avec les vacances, la fin de l'année scolaire. Eh bien, c'est le moment de faire le bilan. Qu'avons-nous aimé cette année? Qu'avons-nous envie de retenir de cette saison? Celle des théâtres, des salles de spectacle, des musées, des concerts, des livres. Eh bien, entre la lumière de l'été et la douceur de l'ombre, on va plonger dans les deux mois à venir, juillet et août, en se souvenant des beaux moments de cette année. Embarqué par l'inoubliable bande-son que Ray Cooder avait composé pour le film de Wim Wenders, Paris, Texas, un film qui reçut la Palme d'Or à Cannes en 1984. Une musique métallique qui accompagnait l'errance de Travis sur les routes surchauffées, dans une lumière crue qui exacerbait les couleurs éclatantes du film, et la guitare de Ray Cooder faisait vibrer la lumière sur le désert brûlant.

0: Laissons le héros de Paris, Texas errer sur la musique envoûtante de Ry Cooder, une musique qui s'accorde si bien avec la lourde torpeur du soleil brûlant qui écrase la nature et les hommes. Un soleil que le guitariste avait retrouvé à Cuba en 99, en compagnie de Wim Wenders toujours, pour le superbe documentaire consacré au groupe Buena Vista Social Club, un groupe légendaire de musique cubaine. Un film qui s'intitulait tout simplement Buena Vista Social Club. Un groupe composé à l'époque du tournage par les musiciens âgés alors de plus de 90 ans. Un film exceptionnel sur l'histoire de la musique de ce club historique. Un film d'ailleurs que Raphaël Alain, l'initiateur de la séance curieuse, a programmé pour sa séance de juin à Fécamp. Vous vous souvenez ? On avait rencontré Raphaël en février et il nous avait expliqué ce que c'était que cette séance curieuse. Bonjour Raphaël Alain.
1: Bonjour Christine.
0: Alors, cette séance très curieuse, est-ce que vous pouvez nous en parler ? Est-ce que vous pouvez nous en dire un peu plus ?
1: Bien sûr, donc la séance curieuse, c'est un ciné-club qui a lieu à Fécamp, au cinéma Le Grand Large, deux lundis par mois, depuis 4 ans maintenant. L'idée étant de présenter des films qui sortent un peu des sentiers battus, des films singuliers qui vont s'inscrire dans l'histoire du cinéma. On a des films d'animation, des documentaires, des fictions, du noir et blanc, de la couleur, des films japonais, des films français. Bref, il y en a pour tous les goûts.
0: On retrouvera la séance curieuse à Fécamp en septembre. En juin, on a embarqué pour un autre voyage, un voyage sonore lui aussi, un voyage original entre la Belgique et la France, mené par deux comédiennes de la province de Namur au Havre, en passant par Valenciennes, Dieppe, Cauville, Saint-Jean-Brunval. Un voyage pour cueillir la parole des paysannes, pour les sortir de l'ombre, les mettre en pleine lumière et partager ces paroles en public les 24 et 25 juin. Et sur la route de leur périple, elles nous ont envoyé un message sonore, une sorte de carte postale. C'était l'hebdo 25 de juin, à retrouver dans les podcasts de Radio Albatros. C'était l'histoire de Binette et Déméter.
2: Et maintenant, un petit extrait d'un petit moment qu'on a écrit et qu'on a partagé sur les réseaux sociaux, parce que vous pouvez nous suivre. Vous pouvez nous suivre sur l'Instagram qui s'appelle Binette_et_Déméter. Et maintenant, le petit moment.
3: Oui, qui va vous donner un petit aperçu de ce qu'on a envie de faire aussi artistiquement par rapport au fait de mêler des mots, des paroles récoltées et un peu de poésie dans ce monde de brut.
2: Être fermière, c'est pas un métier, c'est un état. Tu ne vas pas travailler, tu es là.
3: Une ferme, une fromagerie, une prairie, la sensualité douce de la fabrication du fromage. Le goût, l'odeur nuageuse, le poids du lait.
2: Je ne sais pas le nommer, ça. Mais je travaille souvent seule. J'ai pas besoin de le nommer.
3: Puis le soleil, le vent, la chaleur dans la serre, les épines de chardon. Et la mère, vache, son veau titubant fraîchement né, le placenta dans la prairie.
2: Y a rien à faire. Il faut ça, la vache, pour que ça commence. Tout part de là.
3: Puis les petits yeux coquins des cochons et le paillage. Fumée, sensation, fou rire.
2: Comment ça va la ferme ? C'est toujours la ferme, c'est jamais moi.
0: Merci Laetitia Botella et merci Christelle Delbrouck d'avoir pris le temps de préparer pour nous ce carnet de voyage sonore. Alors on vous souhaite de glaner plein d'autres jolis moments et nous on vous attend à Saint-Jean-Brunval le 24 juin et le 25 au Havre. En juin, la disparition du peintre britannique David Hockney a donné lieu à de nombreux hommages, à des rétrospectives sur ce grand artiste qui avait choisi la Normandie pour sortir du gris de sa ville d'enfance, Bradford. Et c'est dans le Pays d'Auge qu'il avait trouvé dès 2019 les variations de la lumière qui inspirèrent ses dernières œuvres comme Monet avant lui. Le printemps en Normandie en 2020, une année en Normandie en 2021, une frise de plus de 90 mètres née de sa fascination pour la tapisserie de Bayeux qui est toujours en voyage, elle. Voilà deux œuvres qui rendent hommage à la lumière normande. Il adoptera très vite les technologies modernes qui lui permettront de capter instantanément les nuances de la lumière, allant même jusqu'à exposer à Rouen en 2024 la lumière de la pleine lune. On se souvient de cette pièce sombre au musée des Beaux-Arts de Rouen qu'on avait découvert, étonné, dans le festival Normandie impressionniste, présenté ici par Florence Calamé-Levert, conservateur du musée.
4: Nous sommes ici au musée des Beaux-Arts de Rouen, dans le cadre du festival Normandie impressionniste, et nous sommes dans les salles dévolues à l'exposition David Hockney, Normandisme. L'exposition David Hockney, Normandisme, est construite en trois sections. On peut voir les portraits des gens qui l'entourent, avec lesquels il vit, les paysages et les paysages nocturnes, ce qu'on appelle la moon room. Ce sont des paysages, mais des paysages nocturnes. L'héritage impressionniste, il est là, il est en même temps extrêmement contemporain, bien sûr. Hein. Il ne s'agit pas pour David Hockney de faire de la peinture impressionniste. La question du reflet, la question de la couleur, la question de l'espace, la question tout simplement de la lumière sont fondamentales à David Hockney, comme l'était à Claude Monet notamment. Pour Hockney, à travers aussi l'usage qui fait des nouvelles technologies, puisque là autour de nous on a beaucoup de choses qui sont faites avec l'iPad, eh bien c'est aussi ça qui nous dit, c'est aussi la possibilité de l'éternité à travers la peinture.
0: En juin, on a découvert que 3 ans après son inoubliable cérémonie des JO, Thomas Joly signerait pour la saison prochaine un spectacle d'été à la Comédie-Française avec la Tour de Nesle d'Alexandre Dumas présentée dans le Jardin des Tuileries. En juillet 2027, donc. Tout près de la magnifique vasque qui avait illuminé les nuits des JO en 2024, eh bien cette vasque qui effectuait chaque soir un vol à plus de 60 mètres de haut en illuminant de sa clarté les nuits de l'été, reviendra aux Tuileries cette année jusqu'au 14 septembre 2026. La lumière parmi les ombres. Et cette année, en juin, une autre lumière a illuminé la Comédie-Française, celle de la promenade au phare de Virginia Woolf et de son roman adapté librement pour la scène par Evelyne de la Chenelière, actrice et dramaturge québécoise, écrit en 2014 et repris à Paris par Florence Viala et Emeline Alix en juin. Le titre, Lumière, lumière, lumière, 3 fois. Un clair-obscur, mis en scène par Florence Siau et porté par 2 comédiennes au tempérament opposé, l'une déborde d'inquiétude, l'autre lui résiste avec une liberté sauvage, et c'est Emeline Alix qui l'incarne sur scène. Directrice artistique de la compagnie du 4 septembre, une compagnie havraise, on l'avait rencontrée au Havre en 2022. Elle présentait alors sa mise en scène d'un texte contemporain intitulé « Presque égal à » de Jonas Hassen-Kemini, un écrivain suédois qui venait alors de recevoir le prix Médicis étranger pour son roman « La clause paternelle ».« Presque égal à », c'était une pièce sur l'argent. En avoir ou pas, comment en parler, comment intéresser le lecteur ou le spectateur. Et entre littérature et théâtre, on s'était interrogé sur le choix des textes sur scène, textes classiques, textes contemporains. Voilà ce qu'en disait Emeline Alix. J'avais envie de vous demander si un texte contemporain vous semblait plus excitant à monter qu'un texte du répertoire classique.
5: Je trouve ça plus difficile parce qu'on n'a pas forcément des éléments de comparaison. Parce que du coup, ne pas voir ce que d'autres ont fait, ça double la peur de se planter. Et non, je trouve pas ça plus facile du tout. Je pense qu'il n'y a pas de texte facile, en fait, que ce soit classique ou contemporain. Ce qui est difficile pour tout texte, c'est de savoir à quelle sauce on a envie de les mettre et combien on a envie de faire passer la nécessité de les monter. Mais classique ou contemporain, il n'y a pas de facilité, même pour un malade imaginaire de Molière. C'est d'autant plus difficile, du coup, à l'inverse, parce qu'il y a eu tellement de versions que comment réinventer là-dessus, quoi, sans être complexé par ce qu'ont fait les autres, finalement.
0: Oui, non, je comprends. Et pour le public, vous pensez que le public est plus réceptif quand c'est un texte comme celui-ci qui emploie le vocabulaire qu'on a l'habitude de... Vous parliez de Molière. Ben, Molière, il faut traduire quasiment maintenant, on ne comprend plus. Est-ce que c'est plus accessible pour le public, plus intéressant à votre avis?
5: Je crois que c'est surtout le thème qui est intéressant pour le public. C'est-à-dire que l'argent, les questions d'argent, c'est tabou, on n'en parle pas beaucoup en France. Personne ne dit vraiment trop son salaire. On a honte si on a des problèmes d'argent. On a honte aussi si on en gagne trop. C'est surtout ça, je crois, qui plaît aux gens, c'est que pour une fois, on parle à cœur ouvert de ce que c'est que de ne pas avoir d'argent, d'en avoir, d'être obsédé par ça. Je pense que ça leur fait du bien d'avoir une soirée pour en parler aussi.
0: Merci, Emeline Alix. C'était donc l'hebdo 3 de l'année 2022. Depuis cette mise en scène en 2022, Emeline Alix est entrée dans la troupe de la Comédie française et a joué en janvier le rôle de Bélise, l'une des femmes savantes de Molière, dans une mise en scène décoiffante, avec des coiffures extravagantes et des robes kitsch et sophistiquées, très originales, qui attiraient la lumière sur scène. Parce que les robes attirent la lumière sur scène, mais pas que sur scène. Mais c'est toujours une histoire de lumière.
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1: Merci Francis Cabrel pour cette histoire de robe et de lumière très suggestive. L'histoire d'une émotion inattendue et inoubliable, tout en légèreté, comme la robe qui l'a bouleversée ce jour-là dans la lumière de l'été. Cet été, au Havre, on retrouvera une autre lumière, celle que Claude Monet a glissée dans ses tableaux et qui vous attend tout l'été jusqu'au 27 septembre au MUMA, le musée d'art moderne André Malraux, sur les quais, face à l'entrée du port. Alors que la 6e édition de Normandie Impressionniste célèbre ce mouvement, de sa création à nos jours, le MUMA a choisi lui de mettre à l'honneur les débuts de Claude Monet avec sa nouvelle exposition intitulée « Monet au Havre ». Comment le plus célèbre des impressionnistes a d'abord été inspiré par ce qui l'entourait ici, la mer, les falaises, la ville, la campagne toute proche, et par-dessus tout, par la lumière. Et la directrice du MUMA, Géraldine Lefebvre, spécialiste de Claude Monet, a bien voulu s'arrêter avec nous devant un tableau particulièrement baigné de lumière, une nature morte. On est devant le tableau de Claude Monet, intitulé « Nature morte », bouteille, carafe, pain, vin. Et Géraldine Lefebvre a bien voulu nous dire quelques mots sur le rôle de la lumière dans cette toile.
2: Alors, c'est une nature morte de Claude Monet qui date de 1861-62. Donc, on a vraiment là un tout jeune homme. Il a 21 ans et effectivement, il y a déjà une maîtrise de la lumière tout à fait exceptionnelle. La lumière rentre par la fenêtre que l'on imagine, que l'on perçoit être sur la gauche, et cette lumière très forte frappe les objets posés sur cette table blanche drapée d'une nappe. On a des carafes de cristal contenant probablement du cognac, de l'eau peut-être, du vin également, et sur chacune des bouteilles, il y a cette touche de blanc qui nous ramène vers le monde extérieur. En fait, Monet crée ici un dialogue entre l'intérieur et l'extérieur. On est happé par cette lumière, par ces reflets déjà, et on sent déjà toute la maîtrise de l'artiste dans cette volonté de capter la lumière extérieure et de la traduire à la fois dans cette nappe blanche qui est irisée de reflets de gris, de reflets de brun, de reflets de jaune. Également, Monet arrive à concentrer la lumière au centre de la composition, car au centre de la table, il y a une motte de beurre qui, elle aussi, absorbe la lumière extérieure. C'est absolument exceptionnel. Voilà.
1: On est ébloui, hein, au sens propre.
2: Oui, on est ébloui par la lumière qui se dégage de cette nature morte.
1: Et par ce génie aussi, hein, de la composition.
2: Oui, par ce génie de la composition et par cette façon aussi qu'a Monet de travailler les dégradés de blanc.
1: Merci Géraldine Lefebvre. On vous retrouvera dans la 4e l'hebdo de la semaine 28 en direct ou dans les podcasts de la radio pour la présentation de cette nouvelle exposition, une exposition à voir jusqu'au 27 septembre. Et cette année encore, le MUMA a glissé dans le parcours quelques capsules sonores qu'ont bien voulu enregistrer quelques visiteurs célèbres. Ainsi, Cédric Clapiche est revenu au musée où il avait tourné plusieurs scènes de La Venue de l'Avenir et le service des publics du musée a réalisé ce nouveau programme intitulé « Murmures au pluriel ». Des murmures qui vous invitent à une promenade sonore en 12 étapes, comme celle-ci, enregistrée devant le tableau intitulé « Marine au pluriel, effet de nuit », où l'ombre et la lumière se retrouvent.
3: Alors là, je suis devant le tableau « Marine, effet de nuit », et c'est fou de voir un tableau qui représente l'obscurité aussi lumineux. En plus, visiblement, il a 24 ans quand il fait ce tableau. Et donc, il est jeune, quoi. Et on reconnaît les bateaux, mais c'est déjà un peu de l'abstraction. Pareil avec les nuages. Les nuages ont une espèce de forme un peu dramatique. Et pareil, évidemment, avec la mer. On sent que la mer, elle gigote. Qu'il y a un mouvement, quoi. Et donc, l'ensemble du tableau est très fort sur le rapport de la lumière et de l'obscurité. Il y a juste un point vert sur le bateau, qui doit être une espèce de lumière verte. Et ça fait penser à ce que fait Huawei avec le Lego, d'avoir un point très coloré comme ça. Monet, il a peint pendant une vie entière les reflets du ciel dans l'eau ou les reflets de la nature. Et donc là, moi, c'est ça qui m'émeut beaucoup dans Claude Monet, c'est qu'il n'y a pas grand-chose. Et avec ce pas grand-chose, il y a une évocation énorme. Et puis, il y a un côté proustien sur le fait qu'on sent la volonté de parler du temps qui passe.
1: Et cet été, que ferons-nous cet été? On ira donc écouter les lectures sonores de Cédric Clapiche au MUMA, au Havre. On découvrira d'autres expositions du Festival Normandie Impressionniste, au frais, dans les musées ou dans les jardins, à l'ombre des grands arbres, mis à l'honneur cette année en mémoire du jardin de Giverny, que Monet passa sa vie à embellir et qu'il façonna comme un atelier à ciel ouvert. Un possible jardin, c'est le thème retenu cette année pour le festival en mémoire des nymphéas si souvent peints par Monet, comme ce tableau que le peintre offrit à la ville du Havre en 1910 et qui inspira l'installation de Ai Weiwei qui occupe la grande nef du musée. Deux œuvres monumentales réalisées chacune avec des Legos, 2 x 650 000 briques pour deux œuvres de 15 mètres de long. Un hommage à Claude Monet, revisité par l'artiste dissident qui ne cesse de dénoncer la dictature et dans ses nymphéas en Lego multicolores, éclatant de lumière comme de minuscules pixels, se cache une porte noire, une zone d'ombre dans ses couleurs chatoyantes, comme une porte ouverte sur la menace toujours présente d'un monde qui déraperait, qui plongerait dans l'obscurité, une œuvre plus engagée qu'il n'y paraît. Une œuvre qui rend hommage par cette porte sombre au peintre qui, perdant la vue, plongeait progressivement dans l'obscurité. Parce qu'on sait que Monet pensa ne jamais achever le cycle des nymphéas, 8 toiles monumentales, qu'il voulait offrir à l'État en 1918 pour la fin de la guerre. Grâce aux encouragements de son grand ami Clémenceau, grâce à une opération de la cataracte réussie, Monet termina son œuvre, 8 panneaux, de 2 mètres de haut pour une fresque de 91 mètres de long. Mais avec beaucoup de retard. Tant de retard que son œuvre sera inaugurée en 1927, un an après sa disparition. Ai Weiwei a donc voulu rendre hommage dans cette exposition consacrée aux jeunes années de Monet au Havre, au célèbre peintre des nymphéas, menacé par la cécité, mais qui célébra la lumière dans ses toiles de l'orangerie à la fin de sa vie. Mais c'est une œuvre qui rend aussi hommage à son propre père, l'intellectuel chinois persécuté par la révolution culturelle, poète inspiré toute sa vie par la lumière de la nature, du soleil, du ciel et de l'eau, condamné à l'obscurité du bagne. Heureusement, l'obscurité peut être aussi une source d'inspiration, une source de rêve. Et cet été, on aura peut-être envie de découvrir la nouvelle parution de la collection « Ma nuit au musée », très normande cette fois. Une nuit à Cabourg, dans la villa du temps retrouvé, sur les traces de Marcel Proust à Cabourg évidemment. Dans « Le parfum des années », c'est le titre de ce nouvel épisode de « Ma nuit au musée ». Dans « Le parfum des années », donc, Evelyne Bloch-Dano a retrouvé les souvenirs de la belle époque, dont le musée s'est fait une spécialité, et a choisi, dit-elle, d'éclairer la face ensoleillée d'une époque qu'on a dite belle, à la recherche de la beauté et de la paix. Sans aller à Cabourg, où l'exposition sur le célèbre train L'Orient Express vous attend jusqu'en novembre, vous aurez peut-être envie de lire ou relire « À l'ombre des jeunes filles en fleurs », le 2e tome de « La recherche du temps perdu » que Marcel Proust publia en 1919, inspiré en partie par son séjour au Grand Hôtel à Cabourg. Enfin, vous choisirez avec soin le lieu idéal qui vous permettra de découvrir la fameuse éclipse du soleil le 12 août, pour voir la lumière du soleil disparaître dans l'ombre de la lune. Le soleil a rendez-vous avec la lune? Attention, danger! Mais il vous restera les étoiles filantes, inoffensives. Dans la douceur des nuits d'été, regardez le ciel, comptez les étoiles filantes, harmonie du soir, avoir envie de relire Baudelaire, Voici venir l'étang où, vibrant sur sa tige, chaque fleur s'évapore ainsi qu'un encensoir. Ou réécouter cette douce ballade que chantait Beaudommage, le groupe rock québécois célèbre dans les années 70, avec cette harmonie du soir à Châteauguay.

Alors, bonne été à tous. Merci pour votre fidélité. Merci à toi, Sarah, pour ton précieux travail de montage. Et rendez-vous début septembre pour notre 78e, 4e de couverture.

0: C'était la quatrième de couverture, une émission proposée et animée par Christine Barou. Vous écoutez Albatros et c'est Céline qui nous rejoint pour un temps de musique classique.
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2: C'est Naboo, le bec, au Hangar Zéro qui se situe au Havre, 37 quai de la Saône. Tous les mercredis, vous avez plusieurs rendez-vous.
3: Et oui, tous les mercredis, on se retrouve au Hangar. On débute la journée du coup avec un petit déj solidaire à 9h30, donc c'est gratuit. Vous venez boire un café avec nous, discuter et prendre votre petit déjeuner gratuitement, donc viennoiserie, pâtisserie. Il y a pas mal de choses que LH Anti-Gaspi récupère pour les distribuer. Ensuite, on propose du coup l'après-midi des ateliers. Donc il y aura l'atelier macramé, l'atelier adulte-enfant et l'atelier dessin. Donc ces ateliers-là sont de 15h à 17h et sont à prix libre. Pour l'atelier macramé et l'atelier dessin, ce sera des ateliers gratuits car c'est dans le cadre de l'appel à projet que nous avons fait. Et ensuite, on va retrouver également la musique irlandaise. Donc ça, ce sera à partir de 17h30 et jusqu'à 19h et c'est gratuit.
2: Tous les mercredis.
3: Tous les mercredis. Et parfois, il y a même des danseurs qui viennent danser sur la musique irlandaise.
2: Donc, on a tous les rendez-vous. De toute façon, vous avez un site internet qui est complet où on retrouve un certain nombre de renseignements. Il y a même un numéro de téléphone 02 32 92 68 51 où on peut vous contacter pour avoir des infos. Et on peut venir de toute façon, même toute la semaine, puisque c'est ouvert de quelle heure à quelle heure ?
3: De 9h à 17h toute la semaine et du jeudi au samedi, ça ferme à 1h30 avec les événements, selon les événements.
2: Bon, en tous les cas, le mercredi, on sait qu'on peut avoir un petit déjeuner citoyen.
3: C'est bien ça.

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0: Camille et Julie Berthollet interprétaient la mélodie du ballet des ombres heureuses de Gluck, tirée d'Orfeo et Eurydice.
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0: Nous venons d'entendre la sonate pour violon et violoncelle de Éric Tanguy, interprétée par Renaud Capuçon au violon et Gauthier au violoncelle.
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0: Nous venons d'entendre Fazil Say dans Summertime de Gershwin.
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0: Nous venons d'entendre Oque Mesa y Que Menjar, une pièce de Francisco Guerrero, interprétée par La Colombina.
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0: C'était Fuga in D de Heinrich Scheidemann, interprété par Le Concert Brisé.
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3: Partout et toujours, cherche sans te lasser le remède qui soulage, sème l'espoir. Cela vivifie et ton amour peut faire des miracles. Sœur Emmanuel.
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0: Lucienne Renaudin-Vary vient de nous interpréter Povero Ernesto, extrait de Don Pasquale de Donizetti.
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0: Nous venons d'entendre le Quatuor Artemis dans le second mouvement du Quatuor à cordes numéro 5 en si bémol de Dmitri Shostakovich.
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0: C'était le quintet pour deux violons, alto, violoncelle et contrebasse, opus 77 de Dvorak, enregistré lors du 19e Festival de Pâques de Deauville en 2015.
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0: Nous venons d'entendre la symphonie du Te Deum de Jean-Baptiste Lully, interprétée par le Concert Spirituel sous la direction d'Hervé Niquet.
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2: Bonjour et bienvenue dans Conscience et harmonie. Beaucoup de choses peuvent nous distraire et nous détourner de nous-mêmes ou de nos objectifs. Nous avons cité une certaine activité mentale et aussi quelques types de consommation. Mais il y a aussi des comportements que nous adoptons en croyant bien faire et qui finalement nous nuisent. Je vais citer quelques exemples. Il est impossible de plaire à tout le monde, alors pourquoi perdre du temps à essayer? C'est ok de quitter des amis qui ne sont pas vraiment des amis, qui ne sont pas disponibles ou qui ne se sont jamais vraiment souciés de nous. Il n'est pas de notre responsabilité de régler les problèmes de tout le monde. Nous n'avons pas à porter tous les malheurs du monde, ni à sauver qui que ce soit. Retenons-nous d'exister au travers le fait d'aider les autres. Parce que être disponible 24 heures sur 24 pour tout le monde nous empêche d'être disponible pour nous-mêmes et pour des gens qui nous sont vraiment essentiels. Demander de l'aide ne fait pas de vous une personne faible, alors ne perdez pas votre temps à vous juger trop sévèrement et acceptez les mains tendues. Assurez-vous d'avoir bien compris une situation plutôt que de vous enfoncer dans une perception erronée, dans un sentiment de colère ou autre. Tous ces blocages vous détournent de vous-même. Vous n'avez pas à devenir quelqu'un d'autre non plus pour satisfaire les autres. Votre valeur ne se trouve pas dans ce que les autres pensent de vous. Tenez votre cercle petit et prenez conseil auprès de votre tribu, de ceux qui vous connaissent bien. C'est ok de prendre une pause, car revenir à soi et se rendre compte de son état intérieur nous donne la chance de nous connaître. De nous connaître mieux permet ensuite de mieux se dire, de mieux se raconter, de mieux se faire connaître. Permet d'être plus juste dans nos demandes, plus juste dans nos attentes envers les autres et envers soi-même. Cela s'appelle l'authenticité. Soyez vous-même, ne perdez pas de temps dans des comportements qui vous nuisent. Pour cela, respirez, revenez à votre rencontre et racontez-vous.
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0: Nous venons d'entendre le Septuor, opus 74 de Hummel, interprété par l'ensemble Uranos lors du 19e Festival de Pâques de Deauville en 2015.
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0: C'était le quatuor à Rod dans le quatuor à cordes opus 35 de Maurice Ravel.
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0: Jean Sibelius, son quintet pour piano et cordes, interprété par le quatuor Hermès et Guillaume Bellon au piano.
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0: C'était le quatuor à cordes, The Four Quarters de Hades, enregistré lors du 20e festival de Pâques de Deauville en 2016.
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0: C'était le Cercle de l'Harmonie et l'Atelier de Musique du 20e Festival de Pâques de Deauville en 2016 qui interprétait la symphonie numéro 4 de Félix Mendelssohn-Bartholdy.
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0: C'est pas faux. Avec Éric Jaffrin, conseiller en entreprise et spécialiste en marketing non marchand.
1: Un jour, j'ai un ami paysan qui me dit « Oh, tu te rends compte, les patates, elles vont bientôt donner. » Je dis « Ah bon, et pourquoi ?»« Ben, parce que j'ai tout donné. » Ben, ça, c'est une belle leçon d'économie. Et ça fait écho complètement à une phrase de Jésus « Celui qui donne, reçoit. » Et lorsqu'on considère ce qu'est la force du don, on se rend compte que le don n'est pas un don du dominant au dominé ou du riche vis-à-vis du pauvre, mais chacun doit donner selon ce qu'il a. Donc, c'est derrière ce qu'il est. Quand une entreprise ne considère pas son employé comme ce qu'il est, mais plus comme ce qu'il doit, on casse complètement l'effet naturel de l'humain, qui a besoin d'être reconnu dans ce qu'il est pour pouvoir donner ce qu'il a.
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0: C'était La Nuit Transfigurée de Schoenberg pour deux violons, deux altos et deux violoncelles, enregistrée lors du 20e Festival de Pâques de Deauville en 2016.
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0: Nous venons d'entendre Vanessa Wagner dans Invocation, extrait des harmonies politiques et religieuses de Liszt.
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0: Vous venez d'entendre les danses roumaines de Béla Bartok, interprétées par Hélène Grimaud.
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0: Nous venons d'entendre les cloches de Las Palmas, extrait d'une étude de Saint-Saëns, interprétée par Bertrand Chamaillou.
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0: Un plaisir d'entendre ce trio pour violon, violoncelle et piano en sol mineur de Smetana.
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1: Chers amis auditeurs, bonjour. J'ai choisi de vous faire entendre quatre sonates pour traverso et basse continue de Jean-Sébastien Bach. Une petite précision, le traverso, c'est donc la flûte traversière baroque qui était en bois et n'avait pas toutes les clés qui existent aujourd'hui. Voilà. Je ne vous parlerai pas de ce grand et très connu compositeur, mais j'aimerais situer la composition de ces sonates dans la vie de Jean-Sébastien Bach. Après avoir été organiste ou maître de chapelle successivement à Weimar, Arnstadt, Mühlhausen et de nouveau à Weimar, Jean-Sébastien Bach, en 1717, songe à partir de Weimar, ce qui d'ailleurs irrite beaucoup le duc Wilhelm Ernst, qui le fit mettre pendant plus d'un mois, attendez-vous bien, aux arrêts. Eh oui, on n'y allait pas de main morte à l'époque. Mais le 2 décembre de cette année, Bach quitte quand même Weimar pour servir Léopold, prince d'Anhalt-Köthen. Donc, il déménage à Köthen avec toute sa famille. Et comme la cour était calviniste, il n'était pas question de musique religieuse, il ne s'en faisait pas. Et le plus clair de son activité fut dirigé vers la musique instrumentale, et c'est donc là que ses sonates pour flûte virent le jour. Vous les entendrez dans une très belle version avec Stephen Preston au traverso, Trevor Pinnock au clavecin et Jordi Savall à la viole de gambe. Alors, il s'agit de quatre sonates. La première, c'est une sonate en Do majeur, c'est la BWV 1033. La seconde sonate est une sonate pour flûte seule, la BWV 1013. Ensuite, ce sera la sonate en Mi mineur, BWV 1034. Et pour terminer, en majeur, la sonate en Mi majeur, BWV 1035.

0: Vous venez donc d'entendre quatre sonates pour traverso et basse continue de Jean-Sébastien Bach, qui étaient interprétées par Stephen Preston au traverso, Trevor Pinnock au clavecin et Jordi Savall à la viole de gambe. Au revoir, chers amis, et à notre prochaine émission.
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2: Bienvenue sur Planète Jazz, les messages de Blackie. Art Blackie, toute sa carrière par étapes, en étant une référence pour les jeunes musiciens et en imprimant son style, bien qu'il ait toujours joué de la batterie de la même manière. 22 décembre 1947, la compagnie Blue Note lui propose d'enregistrer un disque sous son nom avec un titre prémonitoire, New Sounds, les nouveaux sons. Art Blackie est en compagnie de Kenny Dorham à la trompette, Howard Brown au trombone, Saïb Siab au saxo alto, Musa Kalin au saxo ténor, Annie Thompson au baryton, Walter Bishop au piano et Laven Baker à la basse. Tout ce beau monde est du monde du bop peu connu à l'époque et il nous propose Bob Alley Man, enregistré donc le 22 décembre 1947.

Blue Note enregistre un concert au cabaret Birdland qu'il intitule A Night in Birdland le 21 février 1954. Ce quintet est composé de Art Blakey et Aura Silver, les deux co-créateurs des Jazz Messengers. Ils sont accompagnés de Clifford Brown à la trompette, Lou Donaldson au saxo alto et Curly Russell à la basse. Quicksilver, une composition de Horace Silver, le pianiste. Horace Silver qui quittera cette entreprise de Jazz Messengers pour créer son propre style et suivre d'autres voies musicales. One, two, three.

17 décembre 58 à l'Olympia à Paris, concert. Art Blakey est accompagné de Lee Morgan à la trompette, Benny Golson au saxo ténor, Benny Golson qui est le directeur musical du groupe, Bobby Timmons au piano et Jimmy Merritt à la basse. Il nous propose un blues march, beaucoup moins enjoué que le blues march enregistré à la même époque au Club Saint-Germain au Quartier Latin. Blues march qui a été utilisé par Europe numéro 1 comme indicatif. Le disque est proposé par la compagnie Epic.

octobre 1962, nouveau groupe, le label Riverside enregistre Caravan, titre de l'album, et Art Blackett, en compagnie de Freddie Hubbard à la trompette, Curtis Fuller au trombone, Wayne Shorter au saxo ténor, Wayne Shorter qui fait partie du groupe de Art Blackett depuis 1959, mais qui déjà en 59 produisait ses propres disques et qui ensuite se fera un nom prestigieux auprès de Miles Davis avant de faire carrière pour lui-même. Le pianiste n'est autre que Cedar Walton, Reggie Workman à la basse, et ils interprètent Sweet and Sour, Sucré-Salé, une composition de Wayne Shorter.

1982, fin de carrière pour Art Blakey. Art Blakey a toujours été un promoteur de jeunes musiciens qui vont devenir des vedettes du jazz. C'est le cas ici de Wynton Marsalis et de son frère Branford Marsalis, le trompettiste et le saxophoniste. Ils sont au Keystone, qui est un club de San Francisco, et ils interprètent une composition de Duke Ellington, In a Sentimental Mood. Donald Brown est au piano, Charles Fambrough est à la basse et Billy Pierce est au saxo ténor. C'est un disque Concorde enregistré en janvier 82 en direct.

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0: À l'instant, c'était la variation 19 Allegro Vivace tirée des variations Goldberg de Jean-Sébastien Bach.
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0: D'Eric Satie, interprété au piano par Clara Kermendi, nous écoutons Menu Propos Enfantins avec Le chant guerrier du roi des haricots, Ce que dit la petite princesse des tulipes et La valse du chocolat aux amandes.

0: Nous venons d'entendre « Menu propos enfantin » d'Erik Satie, interprété au piano par Clara Kermendi.
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1: Le New Philharmonia Orchestra and Chorus, sous la direction de Laurine Mazel, nous propose maintenant un extrait du Requiem allemand de Johannes Brahms.

0: C'était un extrait du Requiem allemand de Brahms.
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2: C'est pas faux. La parole à un vieux loup de mer aujourd'hui, Jean-Didier Bauer, ancien capitaine au long cours.
3: Pendant ces longues traversées de haute mer, on est face aux éléments qui sont bénéfiques, mais qui peuvent être terrifiants. Ensuite, il y a l'aspect du ciel sous lequel on navigue, les constellations, toutes les étoiles qu'on connaît toujours mieux. Tout ça, ça vous donne un sentiment d'une immensité, d'un autre monde que le nôtre, qui vous oblige à penser. J'ai toujours eu le sentiment d'avoir été guidé, d'avoir été gardé. Ça vous donne une confiance évidemment extraordinaire. Au fond, Dieu me connaissait, alors même que moi, je ne le connaissais pas. Et ça, je crois que c'est quelque chose sur quoi on peut réfléchir, hein, et sur lequel j'ai réfléchi pendant des années.
2: C'est pas faux, vous a été proposé par Parole.ch.
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0: Nous écoutons le concerto en si bémol majeur RV 501, la Notte, d'Antonio Vivaldi, un concerto pour basson et cordes.

0: C'était le concerto pour basson en si bémol majeur RV 501, la note T, d'Antonio Vivaldi.
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0: Interprété par Matthias Goern et Ingo Metzmacher au piano, nous écoutons un extrait de Héliopolis de Franz Schubert.

0: C'était un passage de Héliopolis de Franz Schubert, interprété par Matthias Goern et Ingo Metzmacher.
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0: Nous retrouvons à présent la suite numéro 2 pour clavecin en Fa majeur de Georges Frédéric Händel, interprété par Alan Cuxon.

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0: C'était le concerto numéro 15 de Dimitri Bortnianski. Venez célébrer.
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0: Nous écoutons le menuet pour quintette à cordes, opus 11, numéro 5, de Luigi Boccherini.

0: C'était de Luigi Boccherini, le menuet opus 11, numéro 5.
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0: Interprété à la harpe par Thelma Owen et chanté par Kiri Tekanawa, nous retrouvons l'Ave Maria incontournable de Schubert.

0: C'était le magnifique Ave Maria de Schubert.
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0: Nous retrouvons à présent la symphonie numéro 22 en ut majeur, Köchel 162 de Wolfgang Amadeus Mozart, interprétée par l'Orchestre Philharmonique de Londres sous la direction de Francesco Nacci.

0: C'était à l'instant les trois mouvements de la symphonie numéro 22 en ut majeur, Köchel 162 de Wolfgang Amadeus Mozart, interprété par l'Orchestre Philharmonique de Londres sous la direction de Francesco Nacci.
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3: Le seul amour, solide, durable, est celui qui cherche le bonheur des autres en même temps que son propre bonheur. Sœur Emmanuel.
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0: Je vous propose d'écouter le rondo final allegro de la symphonie numéro 5 en ut dièse mineur de Gustav Mahler.

0: C'était le rondo final Allegro de la symphonie numéro 5 en ut dièse mineur de Gustav Mahler.
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0: Je vous propose de vous projeter vers une nuit printanière avec Frühlingsnacht de Robert Schumann, interprété au piano par Brigitte Engerer.

0: C'était à l'instant Frühlingsnacht de Robert Schumann, interprété au piano par Brigitte Engerer.
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0: Je vous propose d'écouter trois mouvements du concerto pour hautbois en ut mineur d'Alessandro Marcello.